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Bonsoir, bonsoir. Vous êtes sur les ondes de CISM 89,3 FM, La Marge. Je m'appelle Julien Boutillier. Je vous accueille ce soir pour notre 50e, et oui, déjà 50 épisodes de Hockey Doomer, donc 50 rendez-vous hebdomadaires avec le Doom and Gloom. J'espère que si vous êtes avec nous depuis le début, ça ne vous a pas laissé avec le moral trop à terre. Moi, en tout cas, paradoxalement, malgré que je passe de la musique très gloomy, ça me remonte le moral à chaque semaine d'être ici avec vous. Et ce soir, bien, on fête ce 50e anniversaire avec un très beau programme au menu. Ça va être un spécial dédié à la Turquie. Mais on ne commençait pas ça en Turquie, on commençait ça chez nous au Québec avec Teenage Witch qui nous offrait Qu'adviendra-t-il de nous, de son album Maintenant ou Jamais? Et toujours très charmé par la simplicité, mais le punch des paroles. Qu'adviendra-t-il de nous, en effet? Moi, je suis un fan de la première heure de Teenage Witch que j'ai découvert, en fait, accessoirement sur CISM il y a quelques années de ça. Donc, avant de se lancer dans notre spécial Turquie, on va avoir un petit bloc franco qu'on va amorcer avec une nouvelle découverte, en fait une nouvelle découverte pour moi, j'entends. Anton, un projet darkwave parisien qui est sur le label Icy Cold Records avec bon, en fait, beaucoup d'artistes que vous avez déjà entendus à l'émission, entre autres Blind Delon, Raskolnikov, Varsovie et Order 89. Donc, il est en très bonne compagnie sur ce label. On va écouter sa chanson L'autre destination qui nous vient de son album Glacier slash Volcan, qui, comme vous le supposez peut-être, est la réunion sur un même disque de ces deux EP, Glacier et Volcan. Alors, on écoute ça tout de suite et on va suivre avec Mental et Potochkine dès maintenant sur les ondes de CISM.

Potochkine avec Partir. Vous êtes sur les ondes de CISM 89,3 FM avec Hockey Doomer. On terminait à l'instant un petit bloc franco qui précède notre spécial Turquie. Alors bon, quelques mots sur ce qu'on vient d'écouter. Donc Potochkine, c'était leur chanson Partir du tout nouvel album Sans d'encre qui vient de sortir il y a quelques semaines à peine. Potochkine, par ailleurs, que j'avais découvert il y a quelques années de ça au FNC où leur musique accompagnait le film Mademoiselle Kenopsia d'une façon

sont très singulières et très amusantes que je vous invite à découvrir par vous-même, Mademoiselle Kenopsia de notre Denis Côté national. Juste avant, on avait Mantle qui nous revenait avec une toute nouvelle chanson intitulée « Résiste ». C'est sorti il y a quelques jours à peine. C'est tout frais, ça fait suite à leur dernière chanson. En fait, c'est Ceramica qui était sortie cet été. Mantle, donc, évidemment, duo de Gatineau. Enfin, Hall Gatineau, toujours dépendant de votre philosophie sur les fusions et défusions. Moi, personnellement, je viens de Boucherville qui a mené une rude lutte pour défusionner de Longueuil. Alors, hein, je connais bien ces enjeux frontaliers. Blague à part, je ne peux qu'applaudir une chanson qui a un titre comme « Résiste ». Et je crois qu'effectivement, c'est une invitation « Résiste » qu'on devrait tous accueillir dans nos vies. Alors, Résiste de Mantle. Et en début de bloc, on avait l'autre destination de Anton, ma découverte de la semaine. Alors, ceci nous amène à notre spécial Turquie. Alors, pour la prochaine heure et 23 minutes approximativement, on va... heure et 13 minutes, pardon. Je me suis un petit peu gouré dans mon calcul mathématique, mais bon, pour les prochaines minutes, donc, on va avoir un spécial dédié à la musique de Turquie ou de la musique provenant de la diaspora turque, évidemment. Alors, on pourrait ne pas le penser à prime abord, mais la Turquie a une scène dark wave actuellement très active, très riche, très prolifique et que c'était un vrai plaisir à découvrir et redécouvrir cette semaine. Alors, bon, comme c'est l'habitude dans nos petits spéciales Hockey Doomer, on va vous donner quelques petites infos pour situer la Turquie. Alors, évidemment, Turquie, pays, république officiellement située en Anatolie et vraiment donc l'Asie de l'Ouest et bon, on pourrait dire un peu abusivement la porte d'entrée de l'Europe ou de l'Orient, dépendant de quel côté de la frontière vous vous situez. Un pays de 85 millions d'habitants. L'ethnie majoritaire est turque à 75%, mais il ne faudrait pas oublier évidemment une minorité kurde évaluée à 19-20% de la population et bon, environ 10% appartenant à d'autres groupes ethniques, donc quand même un pays avec une certaine diversité culturelle, évidemment. La capitale en est Ankara, avec Istanbul, ex-Constantinople, si vous êtes nostalgique de l'Empire byzantin, comme centre économique et plus grande ville du pays. Le pays lui-même est anciennement en fait une partie de ce qu'on appelait l'Empire ottoman, qui a existé jusqu'en 1922. Alors, hein, c'était un petit crash course sur la Turquie 101. On va commencer donc le premier bloc de notre spécial avec des groupes de la diaspora turque, en commençant par Café Turc, un groupe composé de membres turcs et suisses. Il a été fondé par Metin Demira, qui est originaire de Kars, dans le nord-est de la Turquie, qui était très intéressé à combiner les genres, donc à la fois la musique traditionnelle de l'Anatolie et le rock psychédélique occidental. Ça donne un mix assez intéressant, vous allez voir. Malheureusement, ça a été assez mal reçu par la radio d'État turc, donc la musique a très peu circulé en Turquie. Le principal intéressé, Metin, a dit qu'il pensait que c'était que, entre autres, parce que la radio d'État acceptait pas des genres musicaux qui allaient, entre guillemets, dégénérer la musique traditionnelle turque. Enfin, c'est fort dommage parce que le mix est très intéressant et je crois ne dégénère pas la musique turque de quelque façon que ce soit, bien entendu. Alors, on écoute à l'instant Ali Baba from Istanbul de Café Turc.

J'espère que vous avez aimé cette dernière pièce. C'était Jevaria de Turkish Delight. Vous êtes sur les ondes de CISM 89,3 FM La Marge et vous écoutez le spécial Turquie de Hockey Doomer. Alors, bon, petit peu d'histoire. Turkish Delight, un projet formé en 78 en Allemagne par le multi-instrumentaliste d'origine turque Orhan Sefi Selik, qui est né à Ankara. On écoutait une pièce de son album homonyme, donc Turkish Delight, qui est sorti en 89, je crois. Juste avant, c'était le groupe expérimental allemand, encore une fois, The Trial, qui s'est formé à Berlin en 85, avec des membres de plusieurs nationalités, en fait, des membres donc allemands, suisses et turcs, évidemment, nommément le chanteur et guitariste Bassar Alabay. Et cette pièce-là venait de leur album de 1993, Existence. Elle s'intitule Ghosting in Your Bed. Et je me demande si c'est la première fois qu'on a le terme ghosté comme verbe était utilisé en musique dans cet album de 93. Par ailleurs, si vous aimez cet album, je note au passage que le groupe qui est défunt aujourd'hui a rendu disponible l'intégralité, à ma connaissance, de sa musique disponible gratuitement en téléchargement sur leur site web, tout en donnant un peu de contexte et d'histoire sur chaque album. C'est très généreux et très sympathique de leur part. Et finalement, début de bloc, on avait Alibaba from Istanbul de Café Turc. La chanson, en fait, vient d'une compilation que vous pouvez trouver qui s'appelle Café Turc, qui compile les différentes compositions du groupe qui ont été faites dans les années 80. Le groupe, je crois, s'est séparé en 89 ou 90. Alors, encore, bon, on va continuer encore un peu avec notre petit résumé, hein, très bref de l'histoire de la Turquie, mais qui, j'ai l'impression, nous aide à mieux apprécier la musique et mieux apprécier d'où vient la musique. En tout cas, moi, c'est toujours un exercice que j'aime faire quand j'écoute de la musique d'un autre pays, c'est de me renseigner un peu sur l'histoire du pays. Alors, comme je disais tantôt, la Turquie faisait partie de l'Empire ottoman, un empire qui a donc existé bon, à peu près de 1299 jusqu'en 1922. La dissolution de l'empire s'est vraiment accélérée donc dès 1908 avec la révolution des jeunes turcs et l'éventuelle défaite par la suite de l'Empire ottoman durant la Première Guerre mondiale. Mentionnons aussi au passage que c'est à ce moment que l'empire s'est rendu coupable de nombreux génocides et crimes contre l'humanité qui visaient les minorités arméniennes, grecques et assyriennes de l'Empire. Le sultanat a donc été aboli officiellement le 1er novembre 1922 et la République turque, qui a donc pris la place de ce sultanat sur le territoire turc actuel, a été proclamée le 29 octobre 1923. Alors, c'était, bon, écoutez, très bref crash course de l'histoire de la Turquie, qui est une histoire, donc, très longue, très complexe, qui couvre des empires, des sultanats. Très riche histoire, très intéressante histoire, mais pour le moment, on va retourner en musique avec Kargalar, un projet de Nugo Sebil. Originalement, sa musique a été produite sous le nom de Maelstrom avant qu'il se fixe sur Kargalar, et c'est vraiment un des premiers projets dark wave à proprement parler originaire de Turquie. Et sa musique, en fait, a été popularisée par l'émission de radio locale Dark Entries de Volkan Kaner, qui et le membre fondateur de She Passed Away, un autre groupe très important du Dark Wave turc qu'on va écouter très bientôt. Mais pour l'instant, ça va être Sahir de Kargalar.

C'était Bezlitsa avec Steny Molchat. Vous êtes sur les ondes de CISM 89,3 FM, La Marge. Alors, vous avez peut-être reconnu la langue qui est utilisée par le groupe. Ce n'est pas du turc, c'est du russe. Oui, le duo Bezlitsa, même s'il vient d'Ankara, chante en russe. On sait que donc il y a une variété de langues parlées en Turquie. Le russe en fait partie. C'est la langue qu'utilise Bezlitsa. Un groupe très jeune encore, ils viennent de sortir leur premier album cet été, où apparaît donc cette chanson Steny Molchat. Le nom de l'album, laissez-moi juste vous le donner à l'instant, c'est Do Togo Kak Ischenisnout. Désolé, mon russe est encore un peu approximatif, mais il s'améliore de jour en jour, je vous assure. Juste avant, c'était Rain to Rust, un groupe qui se définit comme étant de la Miserable Music for Miserable People. Le groupe existe en 2018. On écoutait la pièce Died, très évocateur, de leur album Stillborn Flowers. Et on arrive déjà à la fin de la première heure de l'émission, mais on va la conclure avec le groupe. Bon, ce serait peut-être un peu intense, mais je vais le dire quand même, le groupe fondateur vraiment du dark wave turc contemporain, She Passed Away. Certainement le groupe turc à avoir eu le plus de popularité dans la scène dark wave à l'extérieur des frontières de la Turquie. Le groupe s'est formé en 2006 à Bursa. Et vraiment, on peut dire, bon, sans trop exagérer, que le groupe a une influence certaine sur le développement de la scène dark wave turque, une immense influence. Et comme je le disais tantôt, leur chanteur Volkan Kaner a contribué à populariser cette scène-là avec son émission de radio locale Dark Entries. Alors, on va écouter leur pièce Soluk. Après, on va avoir une brève pause publicitaire et on va se retrouver pour une deuxième heure de musique turque à Okidoomer. Bonne écoute.

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Rebonsoir tout le monde, vous êtes sur les ondes de CISM 89,3 FM, La Marge, et vous nous rejoignez pour une deuxième heure de Hockey Doomer, notre 50e épisode qu'on dédie à la Turquie ce soir. Si vous êtes avec nous depuis la première heure, eh bien sachez qu'une autre belle heure de musique vous attend, et si vous venez de nous rejoindre, eh bien profitez de la musique et sachez que l'épisode sera disponible en rediffusion sur le site de CISM. Ça met les plateformes de streaming, donc ne soyez sans crainte, vous pouvez rattraper ce que vous avez manqué. À l'instant, donc, c'était le groupe Ducktape avec leur chanson Fine. Le groupe Ducktape s'est formé à Istanbul en 2019. Maintenant, ils sont installés à Ankara. Et en fait, le groupe est formé d'un duo de Sagla Guleri et Furlan Guleri. J'espère que j'ai bien prononcé ça. Vous comprendrez que le turc n'est pas ma première, ni même ma seconde ou ma troisième langue. La chanson Fine, quoi qu'il en soit, est la plus récente sortie du groupe. Elle vient tout juste de sortir. C'était le 10 octobre. Alors, bien comme on a un peu de temps, on va peut-être continuer un peu le mini-topo historique sur la Turquie. En tout cas, moi, c'est un sujet qui me passionne. Et donc, tantôt, je parlais évidemment de la dissolution de l'Empire ottoman et de la proclamation de la République de Turquie, dont le premier président a été Mustafa Kemal Atatürk. Et vraiment, bon, c'est difficile, disons, de parler de la Turquie sans parler de lui. En fait, son nom, Atatürk, qui lui a été conféré par le Parlement de la Turquie, veut dire le père de tous les Turcs. Alors, c'est dire à quel point son influence sur le pays est grande. Donc, il a été président du pays de 1923 à 1938, qui est la date de son décès. Et pendant son règne, il a mis en place des réformes politiques, économiques et culturelles qui ont donc transformé ce qui était autrefois l'Empire ottoman en une république séculaire, industrialisée et moderne. Donc, ça est passé entre autres par les droits, l'accord de droit, le conférement de droits civils aux femmes, un régime séculaire, l'installation d'une éducation primaire gratuite et obligatoire, l'ouverture de l'école, etc., etc. Évidemment, on ne se cachera pas que son bilan reste mitigé, que bon, son régime a été associé à différentes atrocités et crimes, et que donc bon, il y aura évidemment, beaucoup de choses à lui reprocher, mais bon, vous comprendrez qu'à Hockey Doomer, malheureusement, le temps nous manque un peu pour démêler tous les fils de la présidence d'Atatürk, qui est vraiment, disons, une période compliqué avec autant des changements positifs que des choses plutôt négatives et qu'on n'aura malheureusement pas le temps d'aborder ce soir, mais quand même, c'est une figure qui est en quelque sorte indissociable de l'histoire de la Turquie moderne. Alors, c'était ça pour l'histoire de la Turquie 101 à Hockey Doomer, qui, à temps partiel, vous comprendrez, pourrait être une émission de vulgarisation d'histoire, mais bon, je n'irai pas jusqu'à prétendre ça. On va donc continuer avec notre thématique principale, la musique, avec Afet Robot, traduction en français, pardonnez le robot. Est-ce que ça fait référence à ChatGPT qui a beaucoup à se faire pardonner? Je ne sais pas, mais c'est un projet solo de Eren Gunsan, lancé en 2017 avec l'album Rungen. Il est présentement basé à Londres et on va écouter sa pièce qui s'intitule, écoutez, encore une fois, je vais vous demander d'être indulgent avec ma prononciation du turc. Elle s'appelle Etimal, et ça voudrait dire possibilité. Ça vient de son album Uzursuz Seyirler, qui voudrait lui, et ça voudrait dire regarder avec inquiétude. Je vous laisse découvrir ses sentiments mitigés immédiatement sur les ondes de CISM, et on se retrouve après pour un petit peu plus de micro et d'histoire de la Turquie.

Anti-Depressive de Art Dictator. Vous êtes sur les ondes de CISM 89,3 FM et vous écoutez le spécial Turquie de Hockey Doomer. Art Dictator, c'est un projet qui a été formé en 2008 à Istanbul par Hakan Nurkanli, qui était en fait actif dans la scène musicale turque depuis 1989. Il a notamment participé à un projet appelé Death Room, qui est décrit comme un projet death metal, le pionnier de la scène musicale turque. Ça, ce serait pour mes collègues de l'émission Feu Metal Chaos. Et juste avant ça, on avait Bir Sisedin Siri de Panic Attack. Ça, c'est un projet de Ege Sasmaz. Et finalement, en début de bloc, c'était Etimal de Afet Robot. Pardonnez le robot en français. Alors, j'en profite pour mentionner au passage que beaucoup de la musique que vous écoutez ce soir a été faite post-2000. Et il faut dire que la scène darkwave post-punk turque, en tout cas de mes recherches, est une scène qui ne semble avoir émergé vraiment que dans les années 2000. Mais il faut mentionner que l'histoire musicale de la Turquie est une histoire, disons, complexe et assez compliqué. Le rock a une place très, très tôt en Turquie, notamment ce qu'on appelait le rock anatolien, qui était beaucoup inspiré par le rock psychédélique de l'Occident. Mais après le coup d'État du 12 septembre 80, il y a eu une forte répression sur la production de musique rock dans le pays, qui était considérée comme de gauche. Et ça a donc vraiment créé une décennie, plus ou moins, où cette musique-là a été durement réprimée et ne pouvait pas être jouée ou représentée. Et donc, ça a eu inévitablement un certain impact, on peut se le dire, sur le développement de cette scène-là et sur sa diffusion. Mais à partir des années 90, le rock a repris sa place en Turquie et évidemment, éventuellement, le post-punk, le darkwave et la musique gothique ont fini par se tailler une place dans l'imaginaire musical du pays. On va maintenant continuer avec un groupe qui s'appelle Tuzla, ça voudrait dire sel en turc, un duo de Istanbul qui s'est formé en 2022. On va écouter leur première chanson, également appelée Tuzla, c'est vraiment une chanson homonyme, qui est sortie en 2023. Sur les ondes de CISM, on écoute ça tout de suite.

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J'espère que vous avez aimé ce dernier morceau. Vous êtes sur les ondes de CISM 89,3 FM, La Marge, et vous écoutez Hockey Doomer, notre spécial dédié à la Turquie et 50e épisode accessoirement. Ce qu'on écoutait à l'instant, c'était, j'essaie de bien le prononcer, Mutluyum Ayalinle de Mary's Funeral. Ça vient de leur album Medusa, sorti en 2020. Mary's Funeral, c'est un groupe qui s'est formé en 2013 et accessoirement, c'est un des premiers groupes que j'ai passé à Hockey Doomer l'année passée. Je dois dire que j'étais tombé là-dessus un peu par hasard en cherchant de la nouvelle musique et j'avais été assez charmé par leur son qui, donc, évidemment, s'approprie ce. Les codes, l'esthétique du dark wave, mais avec ces très belles nappes de synthétiseurs par-dessus leur guitare. Et je trouve que ça l'ajoute un petit quelque chose de très doux, très mélancolique à leur musique. Et le nom du groupe est donc fort bien choisi. Mary's Funeral, ça a quelque chose effectivement de funéraire, mais peut-être pas dans le sens, disons, drabe et morose, mais vraiment dans le sens, oui, dans le sens mélancolique. Et donc, c'est un groupe que j'affectionne beaucoup et que j'espère qu'on va avoir de la nouvelle musique d'eux avant longtemps. Juste avant, c'était Goetia avec leur chanson Nectar. Goetia, c'est un duo de Ankara qui définissent leur musique comme un mélange d'inspiration ésotérique et d'histoire sombre du passé. Et dans leur chanson Nectar, c'est effectivement assez clair, alors que la chanson évoque dans ses paroles un imaginaire assez glauque et macabre autour du corps éparpillé en morceaux, en état de décomposition du narrateur. C'est très sombre et très morbide. Une chanson donc parfaite pour notre Halloween, mais une chanson que j'affectionne beaucoup. Vraiment donc une de mes belles découvertes de la semaine. Je crois que c'est très original et très sympathique. Et finalement, en début de bloc, on avait Tuzla avec la chanson homonyme avec laquelle ils ont lancé leur carrière. On va continuer maintenant avec le groupe Livor. On va écouter leur chanson Socus. Livor, c'est un projet qui s'est défini dans sa bio comme The Project Shapes Its Cold Atmosphere with Nihilism. Alors, comme vous le voyez, un groupe qui semble avoir été créé pour passer à Hockey Doomer. On va écouter leur chanson Socus, donc, et on va suivre avec Altan et Charnel pour notre dernier bloc de la soirée de notre spécial Turquie. Mais c'est un bon bloc, je crois que vous n'allez pas regretter d'être resté avec nous jusque-là. On écoute ça tout de suite.

J'espère que vous avez aimé cette dernière chanson. C'était Dark Without Black de Charnel. Vous êtes sur les ondes de CISM 89,3 FM, La Marge, et vous écoutez Hockey Loomer. Cette pièce, donc, est la pièce titre du EP du même nom, donc Dark Without Black de Charnel, un projet de Izmir. Juste avant, on avait Altan avec Benny Atirla. Altan, c'est un projet solo de Istanbul qui a été formé en 2019 et dont j'affectionne beaucoup les belles petites nappes de synthétiseurs qui recouvrent la chanson. Et juste avant, c'était Sokus de Livor. Alors, ça nous amène, en tout cas, j'ai terminé la soirée avec un peu plus de douceur par rapport à ce qui a précédé peut-être, mais en tout cas, ce dernier bloc m'a fait rêver, je l'admets, et c'est une très belle façon, je crois, de terminer notre spécial Turquie. J'espère que vous l'avez apprécié. Évidemment, bon, pour refaire la plug habituelle, si mon turc était dur à déchiffrer, sachez que la liste de lecture de l'émission est au complet sur le site de CISM, sur la page de Hockey Loomer. Et par ailleurs, vous pouvez rattraper nos derniers épisodes si vous les avez manqués. On a fait d'autres spéciaux récemment. On a fait un spécial dédié à l'Allemagne, à l'Espagne et également au Mexique, qui sont tous encore disponibles, je crois, en rediffusion. Donc, écoutez, si ça vous intéresse, allez écouter ou réécouter selon le cas. Et bien entendu, vous pouvez toujours nous suivre sur Facebook, Hockey Loomer, nous envoyer des courriels, etc., etc. On est toujours heureux d'avoir de vos nouvelles et de vos recommandations, etc., etc. Tant que tout ça se fait dans la bonne humeur et la politesse, bien entendu, on va essayer de ne pas se transformer en la radio de Québec de préférence. Mais bon, pour terminer la soirée, on va se laisser avec une dernière chanson de Turquie. Ça va être une chanson d'un groupe très populaire, en fait, en Turquie, disons, en dehors de la scène Darkwave. En fait, c'est pas exactement un groupe Darkwave, c'est plus un groupe rock, à vrai dire. Il s'agit de Duman, un groupe qui a été fondé en 1999 et qui mélange des éléments de musique folk turque et la musique rock et même le grunge. Et ça donne un résultat assez intéressant, vous allez voir. Et je crois que ça va être une belle façon de conclure notre soirée et de nous envoyer tous en direction de la nuit, du sommeil ou de la nuit blanche, c'est selon. Alors, je vous dis évidemment à la semaine prochaine, on va avoir un spécial Halloween la semaine prochaine, le 31 octobre. L'émission va avoir lieu le 31 octobre et je vais vous partager, bien, comme c'est de circonstance, mes coups de cœur en cinéma d'horreur de l'année, en plus d'avoir une belle sélection musicale très spooky avec des chansons de fantômes, de vampires, de monstres, etc., etc. Comme c'est la coutume, évidemment, je vous dis bonne nuit avec une citation d'Émile Cioran. Celle-ci vient de son recueil « Ébauche de vertige ». Alors, j'aimerais vous rappeler que, comme dit Émile Cioran, est nécessairement vulgaire tout ce qui est exempt d'un rien de funèbre. Sur cette belle réflexion, je vous dis bonne soirée, bonne nuit et on se retrouve la semaine prochaine.

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est minuit, c'est l'heure de rave de nuit comme à chaque vendredi. Une heure de musique électro. On commence avec la pièce Asics and Benzin de Nail on the Hat. Ça va quand même aller assez vite, 160-165 BPM. L'émission ce soir. Je vous souhaite un excellent rave de nuit sur les ondes de CISM.

Vous êtes à l'écoute de Rêve de nuit sur les ondes de CISM. Si vous voulez savoir ce qui joue à Rêve de nuit, allez sur rêvedenuit.com. Ça continue jusqu'à 1h. Je vous souhaite un excellent reste de Rêve de nuit sur les ondes de CISM 89.3 FM.

0: Et ça finit l'émission. On se revoit la semaine prochaine, minuit, pour un autre Rêve de nuit, comme à chaque vendredi, minuit, Rêve de nuit. Si vous voulez savoir ce qui joue, allez sur ravedenuit.com. Je vous souhaite un excellent week-end sur les ondes de CISM 89.3 FM.
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Vous êtes à l'écoute du 120e parallèle sur les ondes de CISM 89.3 La Marge. J'espère que vous profitez de cette journée ensoleillée. Donc, qui dit journée ensoleillée dit programmation ensoleillée également. En commençant ici par cette première pièce qui est un morceau de l'artiste Moon King qui a été remixé par le Montréalais Patrick Holland. Ça s'appelle Six Months, paru en 2020. Donc, on va rester dans cette atmosphère-là pour la prochaine heure. Bonne écoute!

Vous êtes toujours à l'écoute du 120e parallèle sur les ondes de CISM 89.3 à la marge. Une heure de découverte musicale où on vous fait une sélection pour débuter le dimanche après-midi. Donc ici, on vient d'entendre un morceau qui est un remix de l'artiste français, le grand artiste français disco Céron. C'est le morceau Hooked. Et on suit ici avec un morceau qui s'intitule Dance Dancing d'un album du même titre de l'artiste Donald House.

Et on entend déjà la dernière chanson pour le 120e parallèle en ce début de dimanche après-midi. J'espère encore une fois que vous avez apprécié la programmation musicale et que vous avez peut-être fait des découvertes. Ici, on va terminer sur un morceau. On va retourner en 1983 avec Electric Mind, Pick Me Up. Et peut-être que les oreilles les plus averties auront entendu que ça sonne un peu plus contemporain. Donc, en effet, c'est un edit qui a été fait par Chit Chat Records il y a de cela 12 ans.

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Le 26, Annie Calamia qui est avec vous jusqu'à 18h avec le meilleur de la créativité musicale féminine. J'espère que vous avez passé une belle semaine, un beau deux semaines en fait, parce que j'étais absente la semaine dernière. C'est ça qui arrive, hein, l'été, j'ai comme des petites opportunités de chalet, je m'en vais au lac, il fait chaud. Et ça tombe bien parce que à CISM, on a une belle, très grande communauté d'animateurs et d'animatrices qui sont très talentueux et qui sont prêts à prendre la barre des Rebelles Soniques comme ça, à pied levé, deux jours de préavis. Et c'est ce qu'a fait mon ami Charles Smith la semaine passée de Rock Migratoire pour nous faire une édition Rebelle Migratoire aux Rebelles Soniques. J'espère que vous avez aimé ça. Je suis toujours fan de la sélection musicale de Rock Migratoire. Il m'envoie toujours la bonne musique aussi. Et j'étais très, très, très confiante que vous étiez entre bonnes mains. Alors, je vous rappelle que Rock Migratoire, c'est une émission qui arrive par des ondes de façon plus ou moins régulière parce que hein, Charles Smith étant un capitaine, il voyage beaucoup, d'où la migration dans dans ses thèmes récurrents, mais toujours dans la grande communauté de CISM et toujours contente de le revoir à chaque été. Alors voilà, sinon ben moi je vous reviens avec une programmation Rebelle Sonique régulière et je serai avec vous jusqu'à 18h avec une foule de nouveautés. J'ai aussi fait pas mal de recherches cette semaine, notamment du côté européen pour vous dénicher une couple d'affaires qui sont parues un peu plus tôt cette année et que j'avais manqué parce que c'est souvent ça aussi l'occasion qu'on a pendant l'été quand les sorties d'albums ralentissent un petit peu, ben on fait un petit peu de rattrapage, on va dans les réseaux qu'on consulte moins, puis on fait des belles découvertes et c'est le cas pour moi cette semaine avec notamment du Roberta Lips qui est un band de garage français, Ne rangez pas les jardins qui est aussi un autre band français que j'ai beaucoup aimé, il y a un nouveau Aya Nakamura, un nouveau Lala Ace également. Un autre band très cool de crowd pop qui s'appelle Manger les oiseaux. On va écouter une nouvelle de Adalia. On va écouter du Ruby Plume, Star Moles, Fanny qui est la chanteuse de La Femme qui sort une tune solo estivale un peu dream pop triste. Ça c'est plus en deuxième heure d'émission. Il y a Madge Merlin qui a sorti un nouvel album aujourd'hui. Girl Ultra qui a sorti un nouveau single d'un album qui s'en vient et qui va être réalisé en collaboration avec nos bien locaux duo de Chroméo. Un nouveau single de Marcy également. Bref, plein de bonnes choses. Restez là, on va avoir beaucoup de plaisir. Je vous rappelle que cette émission est enregistrée en direct des studios de CISM et c'est disponible en direct et en balado sur le CISM93.ca. C'est aussi là que vous allez retrouver la liste des chansons jouées. Et sinon, nous, on commence ça en power pop cette semaine. On va aller écouter Slippers. Slippers, c'est le projet de Madeline Babuka Black. Peut-être que le nom vous dit quelque chose, moi, ou Madeline Bébé. Là, c'est comme ça qu'elle se présente souvent. C'est la leader et drummeuse du band Le Pain, qui a beaucoup, beaucoup tourné à CISM, un band francophile basé en Californie. Et donc, Madeline Babuka Black, elle s'est partie un autre projet. Elle qui a grandi en Géorgie, à Atlanta. Ça fait longtemps qu'elle reste à LA. Elle a été fouillée un peu dans ses racines musicales qui sont à la fois jangle, à la fois power pop. Quelque chose qui lui rappelait aussi du Karen Carpenter, qu'elle a beaucoup écouté quand elle était jeune et elle nous est arrivée avec cet album-là qui s'appelle Slippers 08 et c'est un bijou de tune estivale. C'est parfait pour un mois de juillet. J'ai adoré ça et j'ai décidé de vous faire jouer la chanson Sunday Morning qui n'est pas un clin d'œil ni, ben en tout cas peut-être un clin d'œil, mais en tout cas c'est pas un cover de la chanson de Margot Gurion qui est devenue une chanson assez emblématique là, de la folk pop des années 60. C'est une chanson originale, donc Sunday Morning de Slippers. Ce sera suivi de Fleurs. Fleur, c'est un autre projet francophile. En fait, c'est une artiste des Pays-Bas. Elle en est à son deuxième projet. Ça s'appelle Jour d'été. Et c'est des chansons qui sont d'abord écrites en néerlandais, qui sont ensuite traduite en français, justement parce que Fleur, elle veut chanter en français. Elle s'inspire d'une Nancy Sinatra. Elle aime beaucoup Françoise Hardy, des Jacqueline Taïb et autres. Donc, voilà, c'est vraiment de la petite power pop rétro, yé-yé, là, très, très, très nostalgique, autant dans le look, l'image que dans le son. On va écouter le titre « Le temps nous le dira ». Mais pour tout de suite, on découvre Slippers. Voici Sunday Morning. Vous écoutez les Rebelles Soniques jusqu'à 18h sur la marge.

sur les ondes de CISM. On écoutait Cafard. C'est un quatuor. En fait, le band s'appelle Roberta Lips. La chanson, c'était Cafard et c'est un extrait de leur nouvel EP qui s'appelle En plein cœur. Donc, c'est un quatuor de filles basé à Paris qui fait de la power pop, power punk, garage, très inspiré par justement cette époque-là des années 70, mais aussi par l'indie pop espagnol parce qu'elles ont trois chansons en français et une chanson en espagnol qui n'est pas sans rappeler les débuts de Heinz. Alors, j'ai vraiment, vraiment aimé ça. Un band à découvrir. Et juste avant, on était du côté des Pays-Bas avec Fleur et son EP Jour d'été. Le temps nous le dira. C'était le nom de la chanson. Alors, je filais power pop, je filais estival et je trouvais que ça faisait aussi un Nous sommes les rockers.

pop, mais dans d'autres chansons, on est vraiment dans R&B et pop de façon un peu plus traditionnelle. Et j'aime comment elle jongle un peu comme ça avec les différents styles. Elle n'est pas cloîtrée là, dans un genre musical permanent. Et donc, c'est pas pour rien là, qu'on l'a fait beaucoup jouer à CISM. On va écouter « I bark at the moon, so the sun knows I've held on ». Ce sera suivi par N.A.O. N.A.O., elle va sortir un volume 1, une version album double de Nouveau Langage, qui est paru l'année passée, qui était mon album de l'année 2025 d'ailleurs. Ça sort le 17 juillet, donc vendredi prochain. Et là-dessus, ça va être des remixes, mais aussi des collaborations et sur des chansons de l'album Nouveau Langage. Il y a Ciolina, il y a Ben Chemi de Soons qui va être là-dessus, il y a Lou Adriane Castille, il y a Das Beat. Très, très hâte d'entendre ça. Et donc, ça va sortir en album double la semaine prochaine chez Mothland et il y a déjà un featuring qui est sorti, c'est la pièce Fleuron, revampée, retravaillée en collaboration avec Elena Deland. Donc une collaboration que j'avais pas attendue et que j'ai beaucoup aimée. Alors c'est ce qu'on va l'écouter, Fleuron avec Elena Deland et N.A.O. Mais pour tout de suite, Emma Biko, la position numéro 3 du palmarès autre langue de CISM, I bark at the moon, so the sun knows I've held on. Vous écoutez les Rebelles Soniques sur la marge.

C'était Taya Creek, alias Elle Rain, cette artiste expérimentale américaine qui avait sorti I Killed Your Dog il y a quelques années. Elle reviendra le 14 août avec Fata Morgana. Elle avait sorti un single, Soulless Cycle, que je vous ai passé il y a deux semaines. Et là, elle nous remet, elle nous titille les oreilles à nouveau avec Borderline, qu'on vient tout juste d'entendre. Et elle part en tournée, évidemment, pour soutenir la parution de cet album-là. Malheureusement, pas de date à Montréal pour l'instant, mais une date à Toronto, le 16 septembre. Juste avant ça, c'était une nouveauté française, c'est Ne rangez pas les jardins. C'est le projet, donc, d'une poète, bassiste, chanteuse, autrice, compositrice, interprète. Elle s'appelle Léa Dijoie. Elle vient de sortir un EP qui s'appelle « Des hameaux oubliés », où justement elle fait de la narration de poésie sur de la musique rock qui part un peu dans toutes les directions. C'est genre à mi-chemin entre The Doors et Brigitte Fontaine. Et j'ai vraiment, vraiment aimé ça. C'est de la chanson de très, très, de très grande substance. Et on écoutait le titre « La forêt n'y était pas », mais vraiment, je vous recommande le EP là, du début à la fin. On poursuit, on va aller écouter notre classique de la semaine suivi de Sarah May et son nouveau titre Ratata qui est en position numéro 19 du palmarès franco de CISM. D'ailleurs, Sarah May, le 16 août, elle sera en show avec Freds au Festival des Montgolfières de Saint-Jean-sur-Richelieu. Mais avant d'aller écouter donc ce titre du palmarès, on va parler d'un band, on va rester quand même dans l'Afrique de l'Ouest, hein, Sarah May qui est originaire du Sénégal, avec le groupe malien Amadou et Mariam. J'avais envie, en fait, de vous parler de Mariam Doumbia dans le cadre du Panthéon des rebelles, parce que maintenant qu'elle est veuve, hein, elle a un tout autre rôle et une toute autre image, alors que son duo avec son mari Amadou, a vraiment changé le visage de la musique ouest-africaine à travers le monde et a aussi été pionnier dans tout ce qui est musique et rencontres interculturelles à travers la musique. Donc, j'avais envie d'introniser leur album Sunitilé au Panthéon des rebelles. Alors, qui sont-ils? Amadou Bayayoko. Il est né à Bamako en 1954. Je vous rappelle, hein, ils sont aveugles tous les deux. Il a perdu la vue, Amadou, à l'adolescence, à la suite de cataractes. Mais c'est vraiment à travers la musique donc qu'il va se développer par la suite. Il a appris plusieurs instruments avant de se consacrer à la guitare de façon plus sérieuse. Et au début de sa carrière, il a joué aux côtés de Salif Keita au sein d'un groupe assez légendaire là, qui s'appelle les Ambassadeurs du Motel de Bamako. De son côté, Mariam Doumbia, elle est née à Bamako aussi. En 1958, elle a perdu la vue pendant son enfance après avoir eu la rougeole elle a été pas traitée pour la rougeole. Elle fait partie des premières élèves de l'Institut des jeunes aveugles de Bamako et c'est là qu'elle apprend à chanter, qu'elle développe son talent vocal et c'est aussi dans cette institution-là que Amadou et Mariam se rencontrent tous les deux. Leurs chemins se croisent dans les années 70. Amadou, il est étudiant à partir de 1975 et il est devenu enseignant en musique. Et en 1977, il a fondé l'Eclipse, qui était un groupe dans lequel il a recruté Mariam, qui était alors chanteuse autodidacte. Et leur complicité musicale est devenue une histoire vraiment de leur vie. Là, ils se sont mariés en 1980 et ils ont commencé à développer leur propre répertoire en duo à l'extérieur de l'Institut de Bamako. Dans les années 80, ils bâtissent donc progressivement leur réputation. Leur musique a séduit le Mali, puis l'ensemble de l'Afrique de l'Ouest. En 86, ils vont s'installer à Abidjan, en Côte d'Ivoire. À l'époque, c'est vraiment une ville reconnue pour ses studios, sa scène musicale super dynamique. Puis c'est là qu'ils ont enregistré, Amadou et Mariam, leur première cassette. Et leur formule musicale a toujours été un dialogue entre leurs deux personnalités artistiques, la voix profonde, expressive de Mariam et la guitare assez distinctive. De très grands talents de Amadou. Et justement, cette guitare-là, elle est inspirée par le blues, le rock britannique. Il nomme notamment Eric Clapton ou David Gilmour parmi ses influences. Mais l'objectif d'Amadou, c'est pas
juste d'imiter les influences occidentales. Il veut trouver un lien entre eux et la culture Bambara. Et ça vraiment, c'est vraiment ce mélange-là qui devient leur son signature. Donc, une musique qui va relier les traditions du Mali aux sonorités internationales. Et les textes d'Amadou et Mariam vont souvent être réfléchis, engagés, abordent des relations humaines, l'amour, les réalités sociales et autres. Et à la fin des années 90, il y a vraiment un tournant, un moment charnière dans leur carrière. Après avoir vraiment développé leur public assez fidèle en Afrique de l'Ouest, puis au sein de la communauté malienne en France, surtout, Amadou et Mariam y ont franchi une nouvelle étape. Et en 98, début 99, ils ont sorti Souni Tilé, leur premier album qui a été sorti sous un grand label en France. Le titre, ça veut dire « Nuit et jour », donc une expression qui évoquait déjà le dialogue entre les deux mondes, les deux univers, les deux sensibilités artistiques. Et c'est vraiment cet album-là qui a marqué leur passage vers une reconnaissance internationale. Sur ce disque-là, il y a leur premier grand succès international qui s'appelle « Mon amour, ma chérie », une chanson qui a vraiment attiré l'attention surtout du public français et qui a contribué à faire connaître le duo au-delà de la communauté africaine. Amadou et Mariam aussi ont eu une très, très belle relation avec la ville de Montréal, notamment avec le Festival Nuit d'Afrique, mais aussi avec le Festival de jazz de Montréal, où pendant un bout, ils étaient là chaque année. Donc, avec Souni Tilé, leur musique a pris une nouvelle dimension sonore aussi. Ils ont fait toujours un mélange d'influences ouest-africaines, de rhythm and blues, de funk, et ils ont vraiment été soutenus par une formation complète. Donc, on est moins minimaliste, juste soutenu par la guitare d'Amadou, mais on a vraiment un band au complet. Et donc, c'est vraiment... le duo conserve ses racines maliennes, mais l'univers devient de plus en plus large, plus ouvert et plus donc capable de toucher un public qui est différent et qui est peut-être moins en contact avec leurs racines. Et cette reconnaissance-là avec Souni Tilé ouvre la voie à une carrière vraiment internationale, une carrière mondiale. Et ils ont une autre rencontre charnière avec Manu Chao, qu'on connaît très bien, hein, le chanteur français qui a collaboré avec eux sur Dimanche à Bamako, qui est paru en 2005. Il a produit l'album, il a participé à l'écriture de certaines chansons, il a apporté aussi son univers rythmique, mélange de musique africaine, de sonorité pop aussi là-dedans. Et le résultat, c'est que cet album-là est devenu un immense succès populaire, capable de réunir des amateurs autant de musique africaine au public plus large et international. Et Amadou et Mariam ont commencé à tourner et à explorer là, des nouveaux territoires musicaux à travers d'autres albums, donc en 2008-2012. En 2012 même, ils ont eu des invités sur l'album Folila. Il y a Sandigold, TV on the Radio qui ont collaboré. Et en 2017, ils ont exploré des sonorités plus afro-pop qui étaient plus afro-pop de la fin des années 80 et dans leurs textes abordaient aussi les bouleversements politiques qui avaient lieu au Mali. Et bien sûr, Mariam Doumbia, vraiment, c'est une voix essentielle. C'est souvent, on a pensé à Amadou et Mariam en une seule unité, un couple. Mais Mariam Doumbia est une artiste vraiment à part entière. Une des sa voix, elle donne aux chansons leur chaleur, leur profondeur, leur dimension humaine aussi. Donc, c'est vraiment une figure majeure de la création musicale malienne d'aujourd'hui. Finalement, après le décès d'Amadou Bagayoko en 2025, donc l'année dernière, Mariam a continué de porter l'héritage de leur œuvre commune, un message vraiment qui a traversé leur musique et qui reste toujours le même, l'amour, la paix, la compréhension. C'est aussi un message où on rappelle l'importance des artistes qui ont dû trouver leur place malgré des obstacles sociaux et surtout des obstacles physiques. On se rappelle que c'était deux personnes qui étaient non-voyantes. Donc, ils sont vraiment, tous les deux ensemble, construit une carrière internationale sans jamais perdre leur lien avec la culture, sans perdre leur identité artistique, en étant capable de parler à un grand public et avec un handicap majeur. C'est vraiment révolutionnaire à plusieurs niveaux. Et donc, c'est pour ça que je les intronise tous les deux au Panthéon des rebelles. Panthéon des rebelles aux deux sexes, finalement. Et voilà, on va aller écouter un extrait donc, de Souni Tilé qui est paru en 1999, une chanson où justement on peut vraiment, vraiment apprécier la voix de Mariam qui est absolument magnifique. La chanson s'appelle Mouna. Alors, c'est ce qu'on s'en va écouter. Et ce sera suivi de Saramé, la position numéro 19 du palmarès franco de CISM.

C'était la franco-ivoirienne Lala Ace et un extrait de son nouvel album Oasis 2. C'était DJ Topless. Et juste avant, c'était la franco-malienne Aya Nakamura, un extrait de son cinquième opus destiné Supremacy, un mélange de zouk, compas, amapiano, vraiment bien fignolé. C'est pas pour rien que c'est une des artistes, sinon l'artiste africaine la plus écoutée dans le monde. On écoutait J'ai vu et Aya Nakamura sera à Montréal au Centre Bell deux soirs, le 24 et le 25 octobre prochain. Et nous, on achète cette première heure des Rebelles Soniques. On a le temps pour une dernière nouveauté avec Adalea, qu'on aime tellement, un chouchou de l'émission. Après le magnifique When I Paint My Masterpiece, elle nous revient cet été, le 12 août prochain, avec un nouvel EP qui va s'appeler The End Is a Wave, une réflexion sur l'amitié, la proximité, les comparaisons, tout ça sur un petit beat plus dansant et moins folk que là où on l'attendait. Le premier single est paru cette semaine, ça s'appelle Copycat. Alors, je vous envoie ça maintenant, puis on se retrouve après la pause pour la deuxième heure des Rebelles Soniques sur CISM.

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C'était le duo Manger les oiseaux. C'est un band de crowd pop de Paris mené par la voix d'Ambre Morvan. Ils ont sorti deux singles, dont celui-là qui s'appelle Crête et qui est un coup de cœur pour moi cette semaine. J'ai adoré ça. Je l'ai écouté plein de fois. La chanson est super accrocheuse. Alors, un band à surveiller avec un nom très drôle, donc Manger les oiseaux. Et vous êtes de retour au Rebelle Sonic sur les ondes de CISM, le 89,3 FM. Moi-même, Annie Calamia, je suis toujours avec vous jusqu'à 18h avec le meilleur de la créativité musicale féminine. Et ce qui nous attend dans cette deuxième heure, eh bien, il y aura des nouveautés de Robbie Plume, de Fanny Lusignan, de Gaia Banfi, de Girl Ultra, de Naomi Scott, de Marcy. Il y aura aussi une drummeuse de la semaine. Bref, on dirait qu'on est dans le pic des sorties d'albums parce que j'avais un peu de temps à rattraper, mais aussi parce que on n'arrête jamais de découvrir de la nouvelle musique, puis c'est le fun de même. Je vous rappelle que cette émission-là est enregistrée en direct des studios de CISM qui sont sur le campus de l'Université de Montréal, que vous pouvez me rejoindre par téléphone au 514-343-CISM, le reste du temps, rebellesonic@hotmail.ca ou via les différentes plateformes de médias sociaux où vous pouvez me suivre également sur Spotify. Et la liste des chansons jouées est toujours disponible sur le CISM893.ca tout de suite après l'émission. Donc, cela étant bien dit, on va commencer cette deuxième heure de façon bien locale. On va aller écouter Lila. Lila, c'est une artiste de Québec. Ça faisait un bout qu'elle avait rien sorti. Et là, elle annonce la sortie d'un premier album. Ça sort cet automne et ça va s'appeler Angels on My Mind. Elle a vécu un très, très gros deuil. D'ailleurs, le premier single de l'album qui s'appelle 14 parle beaucoup de ce deuil-là, de comment on peut être surpris par le deuil à un jeune âge. Et là, elle revient avec Memory Hoarder, donc ce nouveau single qui est un peu plus léger et qui, elle l'annonce, est une chanson de road trip. Alors, tenez-vous-le pour dit. Ce sera suivi de Pâte aux joueurs, le projet d'Agathe Dupéré, bien sûr, qui est sorti au début du mois de juin un nouvel EP qui s'appelle Salut, tout simplement. On va l'écouter Je t'en amour parce que c'est l'été. Hein. C'est dans cette vibe-là que je suis. Et bon, elle n'a pas beaucoup de dates de show pendant l'été, mais elle sera à Rivière-du-Loup le 20 août. Si jamais vous êtes dans ce coin-là du Québec. C'est très beau, Rivière-du-Loup en plus. Alors, on va l'écouter ça, mais pour tout de suite, une nouveauté de Lila, Memory Hoarder, au Rebelle Sonic. Bonne deuxième heure.

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1: C'était Ruby Plume, une artiste de Edmonton. En fait, elle est canado-américaine. Elle est née au Canada, a grandi à Nashville, revenue vivre à Edmonton. Là, elle est retournée vivre aux États-Unis. Elle se promène d'un côté et de l'autre de la frontière. On écoutait un extrait de son plus récent EP Spinstress. C'était le titre Pin Drop. En fait, c'est elle qui faisait la première partie de Saint-Vincent Symphonique. Je suis allée voir... il y a environ une semaine et demie. Ça fait déjà un petit bout. Un show extraordinaire. C'était la quatrième fois que je voyais Saint-Vincent. Je l'avais vu deux fois à la suite de différentes sorties d'albums au Metropolis. Je l'ai vu une fois avec David Byrne à l'église Saint-Jean-Baptiste sur Achille à Montréal. Et là, je la voyais avec un full orchestre symphonique. Et quel artiste formidable, guitariste formidable. Elle a un charisme fou. Elle est très drôle aussi. Et j'ai adoré. D'ailleurs, si vous avez manqué ça, sachez que Saint-Vincent a endisqué avec le London Symphony Orchestra son concert symphonique. Donc, vous pouvez le retrouver sur vos plateformes forme d'écoute en continu préférée. Et pour les dates canadiennes, en fait, c'est supposé être Lucrezia Dalt qui ouvrait. En fait, c'était elle que je voyais dans les dates américaines, du moins. Et c'est elle que je voyais sur le site du Festival de jazz jusqu'à la dernière minute où on a appris que ce serait Ruby Plume, qui a été une belle découverte, une artiste folk. Je vais être super honnête avec vous. Moi, je suis vraiment, vraiment fan de Lucrezia Dalt. Alors, j'étais vraiment excitée. J'étais un petit peu déçue que ce soit pas elle. Et je trouvais que le contraste entre un show massif comme Saint-Vincent, même Saint-Vincent sans orchestre, juste c'est tellement massif, et une Ruby Plume qui, bien qu'elle était très sympathique, elle était seule sur scène avec sa guitare devant une salle Wilfrid Pelletier pleine. C'est comme... on dirait le contraste était trop grand. On dirait qu'il y avait trop un gros gap, en bon français, entre ce qu'elle nous présentait et ce qui allait suivre. Donc, elle avait de la misère, on dirait, à embarquer dans son matériel. Cela dit, elle a une voix formidable. Elle était vraiment sympathique. Puis, on dirait que j'aurais voulu la voir dans un autre contexte, peut-être dans une plus petite salle, justement. Cela dit, sur album, c'est vraiment très nice. Et voilà, on l'écoutait dans cette chanson qui s'appelle Pin Drop. Juste avant, c'était Pataugeoir et Je t'en amour sur son nouvel EP. Salut! On poursuit avec notre drummeuse de la semaine. Cette semaine, en fait, c'est un album que je découvre un peu sur le tard, semi-tard. Là. C'est sorti au printemps. C'est Star Moles, un album qui s'appelle Highway to Hell. En fait, c'est une artiste qui s'appelle Emily Moales. Elle est originaire du New Hampshire, mais aujourd'hui, elle est basée à Philly, à Philadelphie. Et elle développe depuis 2017 un catalogue assez prolifique sur Bandcamp, qui est dans les eaux de la bedroom pop, de l'indie folk, lo-fi. Elle a commencé à faire de la musique d'abord dans une chorale, puis au théâtre. C'est vraiment au théâtre musical que ça a façonné sa voix, son approche aussi de la performance. Elle a grandi aussi avec des influences musicales de ses parents, des groupes comme les Beatles, Led Zeppelin, les Rolling Stones. À l'adolescence, elle a découvert des nouveaux univers musicaux grâce à Pandora Radio. Gros placement. Ça l'a amenée vers des MGMT, Arcade Fire, Vampire Weekend. La grosse époque de l'indie. Là, on est genre tournant des années 2000. Et c'est là qu'elle a commencé à explorer l'écriture de chansons. Au départ, elle faisait des covers sur son clavier numérique. Puis, progressivement, elle a développé son propre langage. Et son univers à Star Moles, c'est vraiment un univers intime, mais décalé aussi. Elle a une approche assez personnelle de l'écriture. Elle fait des trucs un peu genre mystiques, des expériences ordinaires, mais aussi des scènes mystiques, des scènes médiévales. Et elle a une écriture super imagée. À force de sortir de la musique sur Bandcamp, elle a attiré l'attention, puis elle a attiré l'attention particulièrement de Kevin Basco, qui est devenu comme son partenaire d'écriture, puis l'a accompagné dans... pour qu'elle maintienne son authenticité, mais avec

du matériel peut-être un peu plus expérimenté. Et donc, elle est sortie en février dernier. Highway to Hell, quand même un petit peu différent, c'est-à-dire que après des projets plus conceptuels qui s'inspiraient de la mythologie médiévale, des légendes arthuriennes, comme je vous disais, elle se concentre sur quelque chose de plus près d'elle, donc les petits désastres de la vie contemporaine de Philadelphie. Donc, on est dans le hyper réalisme. Alors, j'aime beaucoup aussi cette exploration-là et elle joue de tous les instruments, donc elle joue de la batterie, bien sûr, mais aussi de la basse, du piano. Elle fait toutes les voix et les percussions. Donc, c'est vraiment l'instrument qui accompagne toute son esthétique et c'est une multi-instrumentiste vraiment, vraiment talentueuse. Alors, on va écouter donc son projet Star Moles et donc un extrait de l'album Highway to Hell et le titre Factory Train qui m'a particulièrement accroché, mais vraiment l'album est un petit bijou du début à la fin. Alors, on s'en va écouter ça. Star Moles et notre drummer de la semaine, Emily Moales. Voici Factory Train au Rebelle Sonic sur CISM.

On vient d'entendre Gaia Bamfi. Et des fois, je remercie l'algorithme. Des fois, je chiale après beaucoup, en fait, souvent. Puis des fois, il arrive des belles choses avec cet algorithme. Et comme vous le savez, si vous écoutez souvent Les Rebelles Soniques, je reviens de vacances. J'étais en Italie et j'ai fait un petit séjour à Bologne, en Émilie-Romagne. Et donc, l'algo m'a suggéré cet artiste qui s'appelle Gaia Bamfi, qui est une artiste qui mélange des influences de la chanson italienne, de la musique ambiante et des musiques électroniques. Et vraiment, super belle découverte. L'album s'appelle La Macaia. M-A-C-C-A-I-A, La Macaia. C'est paru l'année passée, elle a sorti un single depuis aussi. Et nous, on écoutait Amar, qui est peut-être la chanson qui m'a le plus accroché sur l'album. J'ai trouvé ça magnifique. Juste avant, on écoutait Fanny. C'est Fanny Lusignan et non Fanny, le band des années 70. C'est son deuxième single solo parce que c'est la chanteuse de La Femme. Donc, elle est originaire de la France et cette chanson qu'on écoutait s'appelait Amour d'été, une chanson triste en fait. Il n'y a rien de plus triste qu'un amour d'été parce que ça dure tellement pas longtemps. Alors sur ces grandes paroles tristes, on va entamer le dernier droit musical de cette émission des Rebelles Soniques. On va aller écouter Magi Merlin qui a sorti enfin son premier album. On est dans le gros alt R&B. L'album s'appelle Powerhouse. Ça sort pendant qu'elle est en tournée en Europe en fait. Donc elle n'a pas de lancement ou de show à Montréal sous peu, mais je garde l'œil ouvert pour vous. On va écouter la chanson Whatever. Ce sera suivi par Girl Ultra. C'est le projet de Mariana de Miguel, qui est originaire du Mexique. Et elle s'apprête à sortir un nouvel album qui va s'appeler Romeo. Pas juste parce que j'aime ça faire R, mais aussi parce que trois gros R avant ce Romeo. Et là-dessus, elle va collaborer avec Chromeo, avec mes prefs de Busca Bouya et aussi avec Empress Of, entre autres. Alors, très prometteur, tout ça. Et le premier single s'appelle Denise. Et c'est une chanson inspirée du dub reggae. C'est vraiment, vraiment bon. Alors, on va écouter ça, Girl Ultra et Denise. Mais pour tout de suite, une nouveauté de la Montréalaise, Magi Merlin. Voici Whatever dans ce dernier droit musical des Rebelles Soniques.

c'était Marcy, Marta Sikojevic et David Carrière de Tops. Et son deuxième album, Mask Lady and Late Night Girl, ça sort le 28 août. Une chanson très Janet Jackson-esque. Et c'était 99 Dimensional. Juste avant, Naomi Scott, l'actrice qui a aussi joué dans des films musicaux, mais aussi dans des gros blockbusters. Elle se lance en musique avec Fig, F-I-G, Fall Into Grace, son premier album. On écoutait Bliss. Et c'est là-dessus que se termine cette édition des Rebelles Sonic. Merci d'avoir été à l'écoute. J'espère que l'émission vous a plu, que vous avez bien dansé dans ce dernier droit. Mon nom est Annie Calamia. Je vous donne rendez-vous prochain. Je vous donne rendez-vous, oui, vendredi prochain, même heure, même poste, pour une autre édition de votre Grande Traversée du vendredi. Restez là parce que le palmarès s'en vient dans quelques minutes. Ce sera suivi de votre très bonne soirée musicale sur nos ondes. Alors, changez pas de poste. Restez là. Et nous, on se laisse sur un gros banger hip-hop de Blue and Exile, ce duo qui travaille depuis 20 ans ensemble, mine de rien. C'est leur cinquième album, Time Heals Everything. On va écouter la chanson titre de l'album avec un featuring de Saba et de Voices of Creation, qui est un ensemble vocal mené par Himeta Rose. Alors, voilà, Time Heals Everything, le temps guérit tout. Alors, on va se laisser sur ces sages paroles, puis on se retrouve la semaine prochaine au Rebelles Soniques sur CISM. Bonne soirée.

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1: Oui, parce que c'est pas on l'autre René Lévesque que il va pas le vraiment mal ça.
2: Veuillez, c'est quand même confus. Bon.

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Fidèles amis, auditrices, auditeurs, internautes et mélomanes, bonjour, bonsoir et bienvenue à bord du train de la tendresse matinale à destination de la musique, l'amour, l'harmonie et la joie de vivre à l'antenne de CISM 89,3 FM La Marge. Merci beaucoup de nous recevoir, où que vous soyez, chez vous, à votre lieu de travail et dans votre voiture, pour déguster ensemble ce petit déjeuner musical et spirituel qui vous est servi chaque samedi matin de 9h à 10h. Une heure de musique, d'harmonie, d'amour et de poésie, bien sûr. Votre petite balade du samedi matin à bord du train de la tendresse matinale à l'antenne de CISM 89,3 FM La Marge. Et cela se poursuit jusqu'à 13h avec votre voix tropicale. Le numéro magique à composer pour nous joindre en studio, c'est le 514-343-2476, le site web de la radio pour nous écouter live. Et en podcast, cism893.ca, pour nous écrire, taper Voix Tropicale à commercialhotmail.com. Bon samedi à vous toutes et à vous tous.

Je suis interdit avec Richard Abel à votre petite balade du samedi matin à bord du train de la tendresse matinale à l'antenne de CISM 89,3 FM La Marge, la seule émission musicale du samedi matin de la grande métropole qui vous parle d'amour, qui vous chante l'amour et qui vous lit l'amour à l'antenne de CISM 89,3 FM La Marge. Nous poursuivons avec la parole qui fait jaillir la lumière, qui donne la clarté spirituelle, l'intelligence, la sagesse et la paix intérieure. La parole de ce samedi est tirée du Proverbe 30, verset 10, qui dit « Ne dénigre pas un serviteur auprès de son maître de peur qu'il ne te maudisse et que tu ne portes la peine de ta faute. Ne calomnie pas un serviteur auprès de son maître de peur qu'il ne te maudisse et que tu ne te rendes coupable. Ne dénigre pas un serviteur auprès de son maître de peur qu'il ne te maudisse et que tu ne portes la peine de ta faute. Ne calomnie pas un serviteur auprès de son maître de peur qu'il ne te maudisse et que tu ne te rendes coupable. » Parole tirée de Proverbe 30, verset 10. Fidèles amis, auditrices, auditeurs et internautes, je vous souhaite la plus cordiale bienvenue à notre petit rendez-vous du samedi matin, bien sûr, le petit rendez-vous de la positivité, la joie de vivre, l'harmonie et le grand amour. Votre petite balade du samedi matin à bord du train de la tendresse matinale. Bonne écoute.

La chanson thème de la tendresse matinale, votre petite balade du samedi matin à bord du train de la tendresse matinale à l'antenne de CISM 89,3 FM La Marge. Nous poursuivons avec le petit morceau de sagesse, mais juste avant, comme d'habitude, nous tenons à saluer celles et ceux qui nous ont déjà fait honneur de composer le 514-343-2476. L'honneur du premier appel de ce samedi est acquis par Jacques Vernet, qui salue tout le monde qui nous écoute et qui envoie une salutation spéciale à Raymond Martin, sans oublier. Salutations à Madame Pierre-Louis. Salutations à notre ami Jean-Marie Célestin de Aronsic. Salutations à Micheline Collin. Salutations à Micheline, à notre grand ami Gilles Douin, qui salue tout le monde, particulièrement le plus grand de la gagne, hein? Raymond Martin, qui a besoin de nous, de notre positivité. Et il y a aussi un appel d'un solitaire anonyme malheureux qui a appelé, qui a raccroché sans dire un mot. Je ne le salue pas, je mentionne sa présence anonyme au téléphone. Eh bien, fidèles amis, auditrices, auditeurs et internautes, comme vous le savez, vous avoir comme auditrices, auditeurs et internautes est un honneur. Et vous divertir est un plaisir. Et maintenant, le petit morceau de sagesse. Qu'est-ce qu'il dit, le petit morceau de sagesse, aujourd'hui? Aujourd'hui, notre petit morceau de sagesse nous dit: l'amour non perdre contact avec soi-même, c'est perdre la clé de la sensibilité, car notre âme est le lieu le plus sécur où nous puissions nous réfugier avec nos pensées. Perdre contact avec soi-même, c'est perdre la clé de la sensibilité, car notre âme est le lieu le plus sécur où nous puissions nous réfugier avec nos pensées. Petit morceau de sagesse qui porte la griffe de Francine Saint-Amand.

Vous écoutez votre petite balade du samedi matin à bord du train de la tendresse matinale à l'antenne de CISM 89,3 FM La Marge. Nous poursuivons avec le premier texte de ce samedi. Le vent dans l'île avec Pablo Neruda. Le vent est un cheval. Écoute comme il court à travers mer et ciel. Pour m'emmener, écoute comme il parcourt le monde pour m'emmener au loin. Cache-moi dans tes bras cette nuit solitaire, tandis que la pluie blesse à la mer, à la terre, innombrable sa bouche. Entends comme le vent m'appelle en galopant pour m'emmener au loin. Ton front contre mon front, ta bouche sur ma bouche. Nos deux corps amarrés à l'amour qui nous brûle, laisse le vent passer, qu'il ne m'emporte pas. Laisse courir le vent d'écume couronnée, qu'il m'appelle et me cherche en galopant dans l'ombre, tandis que moi, plongé au fond de tes grands vœux, cette nuit solitaire, amour, reposerai. Le vent dans l'île. Petit texte porte la griffe de Pablo Neruda.

Bien faut-il du temps pour bâtir un amour avec Sweet Pepper? À votre petite balade à bord du train de la tendresse matinale, nous poursuivons avec un autre petit texte, mais juste avant, nous tenons à saluer la très gentille Madame Diane Gratton de la Basse-Laurentide qui vient tout juste de nous faire honneur de composer le 514-343-2476. Merci beaucoup, Madame Gratton. Ton visage est le mot de la nuit étoilée. Un ciel obscur s'ouvre lentement dans tes bras où le plaisir plus vain que la flamme argentée comme un astre brisé brille et tremble tout bas. Vivante, conduis-moi dans ce nocturne empire. Dans l'horizon mobile enferme notre amour. Je touche un paysage, il s'éclaire, il respire et prend quelques couleurs sans attendre le jour. Que de choses j'apprends au défaut de tes larmes. Sur le point de me perdre où tu m'as précédé. Mais enfin, je renonce à détourner tes armes. Je reconnais un corps que je dois te céder. Perdonnons, parcourons cette courbe profonde que tes genoux légers ne me délivrent pas. Que je sois seul au monde au moment de tes larmes. Que la paix de l'amour commence sous nos pas. Petit texte pour la grève de Odilon Jean Péguier.

Elle était déchaussée. Elle était décoiffée. Assise les pieds nus parmi les joncs en champ. Moi qui passais par là, je crus voir une fée. Et je lui dis, « Veux-tu t'en venir dans les champs ?» Elle me regarda de ce regard suprême qui reste à la beauté quand nous en triomphons. Et je lui dis, « Veux-tu ?» C'est le moi où l'on aime. Veux-tu nous en aller sous les arbres profonds? Elle essuya ses pieds à l'herbe de la rive. Elle me regarda pour la seconde fois. Et la belle folâtre alors devint pensive. Oh, comme les oiseaux chantaient au fond des bois. Comme l'eau caressait doucement le rivage, je vis venir à moi, dans les grands roseaux verts, la belle fille heureuse, effarée et sauvage, ses cheveux dans ses yeux et riant au travers. De Victor Hugo.

même comme je t'aime, une histoire d'amour avec Jacques Sauveur Jean. Une salutation spéciale à notre ami Kessler Laens, qui salue tout le monde qui nous écoute. Il est très content de constater que la voix du poète est revenue. Merci beaucoup, Kessler. Il est content que la voix du poète est revenue aujourd'hui. Ben, je prie très fort. Je vais toujours passer au travers de quoi que ce soit qui serait dressé au travers de ma route. Je suis protégé par... Je circule à l'intérieur d'une spirale de protection. Ouais. Il y a beaucoup de divinité là-dedans. Je suis protégé. Merci beaucoup, Kessler. Quoi qu'on fasse, il va passer au travers. À la bien-aimée. Vous êtes mon palais, mon soir et mon automne, et ma voile de soie et mon jardin de lys, ma cassolette d'or et ma blanche colonne, mon parc et mon étang de roseaux et d'iris. Vous êtes mes parfums d'ambre et de miel, ma palme, mes feuillages, mes chants de cigales dans l'air, ma neige qui se meurt d'être hautaine et calme, et mes algues et mes paysages de mer. Et vous êtes ma cloche aux sanglots monotones, mon île fraîche et ma secourable oasis. Vous êtes mon palais, mon soir et mon automne, et ma voile de soie, et mon jardin de lys. Petit texte qui porte la griffe de René Vivien.

au tribunal d'amour. Après mon dernier jour, mon cœur sera porté diffamé de brûlures. Il sera exposé, on verra sa blessure pour connaître qui fit un si étrange tour. À la face et aux yeux de la céleste cour, où se prennent les mains innocentes ou pures, il saignera sur toi et complaignant d'injures, il demandera justice au juge aveugle amour. Tu diras, c'est Vénus.

C'est Venise qui l'a fait par ses ruses, ou bien Amour son fils, en vain telles excuses, n'accuse point Venus de ce mortel brandon. Car tu les as fournis de mèches et flamèches, et pour les coups de trait qu'on donne aux cupidons, tes yeux en sont des arcs, et les regards les flèches. Le Théodore Agrippa d'Aubigné.

avec la voix de Gérard Duperville. Perdre contact avec soi-même, c'est perdre la clé de la sensibilité, car notre âme est le lieu le plus sécur où nous puissions nous réfugier avec nos pensées. Perdre contact avec soi-même, c'est perdre la clé de la sensibilité, car notre âme est le lieu le plus sécur où nous puissions nous réfugier avec nos pensées. De Francine Saint-Amour. Nous vous revenons avec le mot de la fin.

Mon bonheur avec Cindy Lecoeur à la balade à bord du train de la tendresse matinale à l'antenne de CISM 89,3 FM Le Mange. Comme vous le savez, toute bonne chose a une fin. Nous poursuivons avec la parole qui fait jaillir la lumière, qui donne la clarté spirituelle, l'intelligence, la sagesse et la paix intérieure. La parole de ce samedi est tirée de Proverbe 30, verset 10, qui dit « Ne dénigre pas un serviteur auprès de son maître de peur qu'il ne te maudisse et que tu ne portes la peine de ta faute. » Une autre traduction le formule ainsi. Ne calomnie pas un serviteur auprès de son maître, de peur qu'il ne te maudisse et que tu ne te rendes coupable. Ne dénigre pas un serviteur auprès de son maître, de peur qu'il ne te maudisse et que tu ne portes pas la peine de ta faute. Et ne calomnie pas un serviteur auprès de son maître, de peur qu'il ne te maudisse et que tu ne te rendes coupable. Parole tirée du Proverbe 30, verset 10. Amen. Fidèles amis, auditrices, auditeurs et internautes, c'est ainsi que se termine la première partie de la balade à bord du train de la tendresse matinale à l'antenne de CISM 89,3 FM La Marge. Ce samedi, j'espère que vous avez apprécié la petite balade de la tendresse matinale aujourd'hui. Merci de nous avoir accompagnés. C'était avec vous votre capitaine à bord du train, Louis Chopin.

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fidèles amis, auditrices, auditeurs, internautes et mélomanes, bonjour, bonsoir et bienvenue à bord du train de Voix Tropicale, à la balade à bord du train de Voix Tropicale, à l'antenne de CISM 89,3 FM La Marge. Merci beaucoup de nous recevoir où que vous soyez chez vous, à votre lieu de travail et dans votre voiture. Le numéro magique à composer pour nous joindre en studio, c'est le 514-343-2476, le site web de la radio pour nous écouter live et en podcast, cism893.ca. Pour nous écrire, tapez Voix Tropicale à commercial@hotmail.com. Bon samedi à vous toutes et à vous tous. Et bon samedi.

0: bailar con mi amigo Jérôme. Bonjour Jérôme, comment ça va? Bienvenue.
1: Oui, bonjour, bon matin. Quelle journée parfaite. Juste assez froid, juste assez chaud, un beau soleil, une belle brise estivale. Wow. C'est la marche pour Jésus aujourd'hui. Ça commence à partir de Place du Canada cet après-midi. Donc, une marche pour rendre hommage à notre Seigneur et Créateur Jésus-Christ. À chaque année, c'est ça a lieu. Puis, je vous dis, la météo est toujours clémente, la joie de vivre. Puis, c'est vraiment un beau rassemblement. Puis, ça se termine là en fin de soirée là avec des spectacles. Puis, c'est situé à côté de Marie-Reine du Monde, une église absolument spectaculaire. Puis, Square Dorchester, qui est un parc exceptionnel. Donc, la journée est parfaite, la musique est parfaite, la radio est parfaite, donc tout est parfait. Je te souhaite de passer une excellente journée à toi et tous tes auditeurs.
0: C'est la meilleure journée pour recevoir la marche de Jésus. Hein,
1: c'est la perfection incarnée.
0: D'accord, merci beaucoup Jérôme. Bonne journée.
1: À la prochaine.
0: À la prochaine. C'était notre ami Jérôme. Nous poursuivons avec Bailara con Yoranda avec Guayaquil.

de l'Afrique du Sud se dirige tout droit vers... de l'Amérique, hein, l'Amérique du Sud, on se dirige tout droit vers l'Afrique, Africa, hein, avec femmes africaines.

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Nous poursuivons avec le courrier santé, mais juste avant, je tiens à remercier notre ami Kessler Lahens qui applaudit le choix musical de ce samedi. Il vient tout juste de me rappeler pour me féliciter pour le choix musical de ce samedi. Merci beaucoup, Kessler Lahens. Aujourd'hui, Voix Tropicale vous propose Je préfère les produits congelés aux produits frais. C'est parfait pour la santé, assure le docteur Christian Mitcha. Christian Mitcha nous dit, bien qu'elle ne soit pas adoptée par tous, la congélation permet de conserver les aliments frais ou préparés pendant des mois. Une méthode dont les bienfaits seraient nombreux à en croire. Les propos du docteur Christian Recha. Pour beaucoup, la congélation n'est pas une option. Pourtant, contrairement à l'imaginaire collectif, elle aurait de nombreux bienfaits. Comme l'a appelé le docteur Christian Recha pour Yahoo, les propriétés nutritives ne se dégraderaient quasiment pas si l'aliment est congelé dans des conditions idéales. Ainsi, quand vous congelez vous-même des produits, il faut les emballer, séparer, et par petites quantités, a-t-il expliqué. Tout en rappelant l'importance d'une congélation lente, autrement dit, sans micro-ondes. Une fois cette étape franchie, vous récupérez, par exemple, un légume où il y a 100% de vitamine B. Je dis bien 100%. Et ça, c'est un élément rassurant. En parallèle, après avoir rappelé les règles de base de la congélation, le docteur Christian Recha a mis en lumière les choses à ne surtout pas faire. À titre d'exemple, il ne faut jamais recongeler un produit décongelé. C'est strictement interdit. Si vous souhaitez éviter les mauvaises surprises. Certains aliments n'ont également rien à faire dans un congélateur, comme les fruits très fragiles, les huiles ou encore les produits gras de manière générale. Le seul produit gras que l'on peut congeler est la viande, a-t-il expliqué, tout en rappelant que sa congélation ne devait pas excéder 2 ans. Aussi, quand vous la décongelez lentement, la viande est peut-être même meilleure en goût et la cuisson plus aisé.
pour lui. La congélation présente donc de nombreux avantages. Les viandes, poissons, légumes congelés, je les préfère aux produits frais. C'est parfait pour la santé, a-t-il assuré. Rappelant par la même occasion la méthodologie des professionnels du secteur. Il place ses aliments en surgélation quelques heures à peine après avoir levé le légume du jardin, après avoir levé le poisson de la mer, a-t-il ajouté dans l'espoir de rassurer la population face à cette méthode de conservation parfois décriée. Voilà. C'est ainsi que se termine le courrier santé aujourd'hui. Voix Tropicale vous a proposé « Je préfère les produits congelés aux produits frais. C'est parfait pour la santé, assure le docteur Christian Richard. » Merci beaucoup de nous avoir suivis. C'était le Chopin.

0: compas avec System Bent. Hein? La musique est l'art suprême et rédempteur. Elle a une consolation pour toutes les larmes de la terre et pénètre toutes les détresses. La musique est universelle. La musique n'a ni race, ni couleur. Hein? Elle est universelle, ni race, ni couleur. La musique n'a qu'un langage, musique. Musique, c'est tout. Elle pénètre toutes les détresses. Ouais, voilà. C'est ce que Voix Tropicale vous offre tous les samedis matins. À la balade à bord du train de la tendresse matinale et de Voix Tropicale à l'antenne de CISM 89,3 FM. L'hommage avec beaucoup d'amour, de positivité, la joie de vivre et ce en toute simplicité, s'il vous plaît. La simplicité surtout, la simplicité d'enfant. Ouais. On est des êtres humains. Il faut vivre en harmonie avec nous-mêmes. D'abord, avec les humains comme nous. Les humains positifs, pas avec des bêtes. Des humains, il y a des gens avec qui on ne peut pas vivre. Ils ne sont pas vivables, ça on le sait. Mais il y en a avec qui on peut vivre. Des gens positifs comme nous. Ouais, voilà. Une courte pause publicitaire. Bon, cause, on n'a pas de publicité. Moi, avant, on en avait beaucoup, mais il y avait trop de difficultés avec ces gens qui donnaient des chèques sans provision. Puis, quand on allait chez eux pour réclamer les affaires, ils nous traitent comme si on venait leur demander la charité. Moi, je ne voulais rien savoir de ça, de tout ça. Et puis, on ne me fait pas d'exigence non plus. À CISM pour cette affaire de publicité, avec des gens qui ne veulent pas payer, qui donnent des chèques sans provision. Je fais ce que je peux, puis je ne vis pas avec ça, moi. Voilà. Une courte pause et nous vous revenons avec la musique, avec énergie positive.
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Nous vous disons bienvenue à l'énergie ou la pensée positive de Voix Tropicale. Aujourd'hui, Franck Pasquet nous propose comment transformer le négatif en positif. Comment transformer le négatif en positif? Comment transformer le négatif en positif pour booster votre efficacité? Vous aurez également accès à des outils pour vous aider à reprogrammer positivement votre mental. Premièrement, ne vous auto-flagellez pas parce que vous avez des pensées négatives. Ça arrive à tout le monde. Ce n'est pas grave en soi. Et vous pouvez apprendre à éviter qu'elles ne vous pourrissent la vie. La vie n'est pas parfaite. Il y a des hauts et des bas. C'est un défi intéressant d'apprendre à changer votre négativité en énergie positive. Deuxième outil, vous n'êtes pas vos pensées négatives, mais vous en êtes responsable. C'est-à-dire que vous pouvez agir sur elles. Vous pouvez donc les contrôler. Troisièmement, ne partagez pas votre négativité. Vous n'avez pas besoin d'arroser vos semblables de votre négativité. Ça vous fait peut-être du bien, mais c'est contre-productif au long terme. Vous préférez fréquenter des personnes positives, les autres aussi. Vous avez besoin de parler d'un problème à quelqu'un qui pourrait avoir une solution à vous proposer. Attendez de vous sentir plus calme. Quatrièmement, apprenez à relativiser. C'est vraiment si grave que ça. Ramenez votre attention dans le présent. Là, maintenant, tout de suite, à l'instant précis que vous vivez. Votre problème est-il en train de se dérouler sous vos yeux? Non. Vous êtes en train de l'imaginer dans un futur probable. Alors, il n'y a pas de problème réel pour le moment et ça ne sert à rien de s'inquiéter. Ce n'est pas comme ça que vous trouverez des solutions. Oui. Alors, il est trop pour s'inquiéter et s'apitoyer sur son sort. Désormais, il faut agir. Cinquièmement, essayez
de voir le côté positif d'une situation négative. Vous avez échoué dans votre façon d'atteindre un objectif. Au moins, vous savez maintenant que c'est une mauvaise manière de faire. Et vous avez l'opportunité de tester quelque chose de plus efficace. Vous avez une longueur d'avance sur ceux qui n'auront pas fait cette erreur. Ils la feront peut-être dans le futur, mais pas vous. C'est en faisant des erreurs qu'on apprend. Si je vous assure, c'est comme ça que vous avez appris à marcher. Sixièmement, cultiver des pensées positives, joyeuses et motivantes. Ça demande une certaine discipline, mais quand votre esprit est occupé à penser positivement, il n'y a plus de place pour les pensées négatives. Septièmement, récompensez vos efforts. Vous avez fait quelque chose de bien, offrez-vous un petit truc sympa. Un livre, une montre, un DVD, une perruque fantasy ou des bottes de 7 lieues. Peu importe, vous le méritez bien. Des outils pour reprogrammer votre esprit positivement. Tout ce que je viens de lister est très important et si vous les appliquez, vous allez voir des changements positifs dans votre vie. Si vous avez un peu de mal, il existe des outils conçus pour vous aider à reprogrammer votre esprit de manière positive. Vous pouvez en découvrir un gratuitement. Bon, c'est sûr que vous n'avez pas l'article sous les yeux, ça ne vaut pas la peine que je vous donne le lien. Allez-y, je vous attends de l'autre côté. Voilà. Aujourd'hui, nous avons eu une énergie positive assez courte. Franck Pascal nous a proposé comment transformer le négatif en positif. Il nous a proposé 7 points. Premier point, ne vous auto-flagellez pas parce que vous avez des pensées négatives. Deuxième point, vous n'êtes pas vos pensées négatives, mais vous en êtes responsable. Troisième point, ne partagez pas votre négativité. Quatrième point, apprenez à relativiser. Cinquième point, essayez de voir le côté positif d'une situation négative. Et sixième point, cultiver des pensées positives, joyeuses et motivantes. Septième et dernier point, récompensez vos efforts. Voilà la meilleure façon de transformer le négatif en positif dans votre tête. Merci beaucoup de nous avoir suivis. C'était le Chopin pour l'énergie ou la pensée positive avec la collaboration de Franck Pascal.

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Dis-moi avec feedback à votre voix tropicale, la seule émission musicale qui fait vibrer la grande métropole et les internautes qui nous écoutent à travers toute la province du Québec, partout au Canada et dans le monde entier, au rythme de la meilleure musique afro-antillaise, particulièrement du bon compas, et qui vous donne la bonne information. Dis-moi, la pièce musicale qui vient de vous être présentée est introduite par Ouitsou de Zinglin sur le podium du rythme de la nouvelle génération. Et maintenant, nous allons vous faire entendre une autre pièce musicale. Il s'agit de Pitom Patkone avec Shabbat.

l'impression du compas, hein, universel du compas. 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Nous poursuivons maintenant avec Karma de Pedro sur le podium du rythme de la nouvelle génération.

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titres qui dominent l'actualité internationale de Voix Tropicale que nous allons développer pour vous dans quelques secondes. Je reprends le grand titre. Les États-Unis ont versé des premières compensations aux victimes du syndrome de la Havane. Guerre en Ukraine, Kiev attaqué par des missiles russes, plusieurs explosions attendues. Venezuela, le bilan du double séisme dépasse les 4000 morts. Haïti, 5 ans après l'enquête sur le magnicide des piétines. Tels sont les grands titres qui dominent l'actualité internationale de Voix Tropicale que nous allons développer pour vous dans quelques secondes.

Encore une fois, bon après-midi et bienvenue au bulletin d'actualité internationale de Voix Tropicale. Nous poursuivons avec le développement des grands titres. Le ministère américain de la Défense a annoncé vendredi avoir versé près de 3 millions de dollars de compensation pour des victimes du syndrome de la Havane, un mal mystérieux qui a touché des diplomates américains en poste à Cuba et ailleurs. Le ministère a comme priorité le soin des agents affectés et a versé près de 3 millions de dollars en compensation. Les premiers paiements réalisés par le gouvernement dans le cadre du Havana Act, a écrit le ministère dans un communiqué. Cette loi, adoptée de manière transpartisane en 2021, visait à assurer la prise en charge financière et médicale des employés d'État américains victimes de ces troubles dont l'origine fait débat. À partir de 2016, des diplomates américains et canadiens en poste à Cuba ont dit être frappés de migraines, vertiges, nausées, troubles de la vision. Ces incidents anormaux de santé, selon la terminologie employée aux États-Unis, ont ensuite été signalés ailleurs dans le monde, Chine, Allemagne, Australie, Russie, Autriche et même à Washington. Ukraine, au moins 5 explosions ont retenti aux premières heures de samedi à Kiev, où les autorités ont averti d'une attaque à deux missiles russes selon des journalistes de l'AFP sur place. Les sirènes d'alerte aérienne ont commencé à retenir plusieurs minutes, à retentir plusieurs minutes après la première explosion d'une série de 5, ont rapporté ces journalistes. Ils ont ensuite fait état d'une deuxième série d'explosions. L'ennemi attaque la capitale avec des missiles. Veuillez rester dans des lieux sûrs, a écrit sur Telegram le chef de l'administration militaire de la capitale ukrainienne, Timon Tchatchenko. Depuis juin, Kiev est la cible de frappes massives menées avec un nombre croissant de missiles, en particulier balistiques, plus rapides et complexes à intercepter. 30 personnes y ont été tuées lors d'un bombardement d'une ampleur inédite dans la nuit du 1er au 2 juillet. L'attaque de samedi intervient au lendemain de frappes de drones ukrainiens qui ont touché des infrastructures pétrolières en Russie ainsi que le port de Taganrog Sud. Venezuela. Le bilan du double séisme du 24 juin au Venezuela a été révisé à la hausse et dépasse désormais les 4 000 victimes à 4 118 morts, selon un communiqué diffusé jeudi par le gouvernement. Bilan officiel du 10 juillet, 4 118 morts, indique le communiqué. Le nombre de blessés reste identique à 16 740. Le précédent bilan, daté de jeudi, était de 3 889 morts.
les autorités évitent de parler de nombre de disparus. Mais les Nations Unies estiment qu'ils pourraient atteindre 50 000. Certaines projections avançant plutôt un chiffre proche de 10 000. De magnitude 7,2 et 7,5, les deux séismes se sont produits à 39 secondes d'intervalle et ont principalement touché le nord du Venezuela. L'espoir de trouver des survivants est infirme, alors que des centaines de familles continuent de fouiller à la recherche des dépouilles de leurs proches. L'ONU a lancé mercredi un appel aux dons pour aider le Venezuela à faire face aux conséquences du double séisme meurtrier. Caracas, appelant de son côté plusieurs pays à débloquer les actifs vénézuéliens gelés dans le cadre de sanctions. Les travaux de reconstruction s'annoncent fastidieux dans le nord du pays, particulièrement touché où des centaines d'immeubles sont écoulés ou inhabitables. Haïti, 5 ans après le magnicide du 7 juillet 2021, les proches et partisans du président Jovenel Moïse continuent de réclamer justice. L'un des principaux leaders du mouvement des jovenelistes, l'ingénieur Joaceus Nader, entend poursuivre la lutte pour que les auteurs et complices de ce crime odieux soient identifiés. À son avis, la justice haïtienne devra identifier ceux des opposants et des proches qui étaient impliqués dans le crime. Cet assassinat crapuleux n'aurait pas été possible sans la complicité des membres des unités d'élite assurant la sécurité rapprochée du chef de l'État. L'ex-ministre affirme que plus de 30 millions de dollars américains ont été dépensés dans le cadre du complot. Une partie des fonds avait permis de corrompre la sécurité rapprochée. M. Nader émet de sérieux doutes sur la loyauté de certains proches et membres du cabinet du chef de l'État qui n'ont jamais réagi après le 7 février 2021. Ces gens avaient porté le président à banaliser les rumeurs persistantes relatives à son assassinat. Selon M. Nader, le président défunt n'était pas un politicien et il faisait confiance à ses proches. Moins de 3 jours avant le crime, M. Nader avait tenté en vain de l'alerter. L'ex-ministre des Travaux publics, Transports et Communications, TPTC, salue le verdict du tribunal fédéral de Floride condamnant plusieurs accusés. C'est un début, dit-il, se réjouissant que la justice américaine dispose de moyens pour poursuivre les investigations. Il croit que certains complices sont désormais inquiets à cause des condamnations prononcées contre des personnes inculpées. Tenant compte de ces progrès, il juge que Joseph-Félix Badiou, considéré comme un des suspects clés, devrait être transféré aux États-Unis. M. Nader se dit confiant que les investigations permettront de faire la lumière sur ce dossier.
Et ce qui, en ce qui a trait à l'enquête des autorités judiciaires haïtiennes, l'ingénieur Nader est plutôt sceptique. Il se demande si le juge instructeur bénéficiera du support nécessaire afin de faire œuvre qui vaille pour lui. Les autorités gouvernementales actuelles étaient impliquées directement ou indirectement dans le complot. À son avis, plusieurs secteurs étaient mécontents de la direction de l'administration. M. Moïse était un visionnaire, un bâtisseur et un révolutionnaire, assure M. Nader, tenant compte des grands projets d'infrastructures routières et énergétiques lancés. Ces projets, réalisés avec des fonds publics, déplaisaient fortement à certains secteurs. Il soutient que la gestion efficace des fonds du Trésor public apportait un frein à la corruption. Tous les projets d'infrastructure lancés par M. Moïse ont été abandonnés après son assassinat. Il cite un exemple, les centrales électriques de Carrefour et de Port-de-Paix, la route Carrefour-Joffre et l'hôpital de Port-de-Paix. Ce projet d'infrastructure était destiné à améliorer les conditions de vie de la majorité de la population. M. Nader rappelle que le président Moïse était le premier à prouver que le développement du pays peut être réalisé par des Haïtiens. Plus de 60 mégawatts devaient être ajoutés au réseau électrique dans la région métropolitaine de Port-au-Prince. 5 ans après la situation socio-économique, s'est fortement dégradé. Nader s'interroge sur le silence de la population en dépit des conditions de vie extrêmement difficiles. Voilà qui complète le bulletin d'actualité internationale de Voix Tropicale ce samedi. Merci beaucoup de nous avoir suivis. C'était le Chopin pour le bulletin d'actualité internationale de Voix Tropicale à l'antenne de CISM 89,3 FM La Marge.

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par le prince Van. Eh bien, toute bonne chose a une fin. Nous nous poursuivons avec, tout d'abord, le petit morceau de sagesse de tout ce qu'on peut faire. Perdre contact avec soi-même, c'est perdre la clé de la sensibilité, car notre être est le lieu le plus sûr où nous puissions nous réfugier avec nos pensées. Perdre contact avec soi-même, c'est perdre la clé de la sensibilité, car notre âme est le lieu le plus sûr où nous puissions nous réfugier avec nos pensées. Petit morceau de sagesse qui porte la griffe de Francine Saint-Amour. Quant à la parole qui fait jaillir la lumière, qui donne la clarté spirituelle, l'intelligence, la sagesse et la paix intérieure, aujourd'hui elle est tirée de Proverbe 30, verset 10, qui dit « Ne dénigre pas un serviteur auprès de son maître, de peur qu'il ne te maudisse et que tu ne portes la peine de ta faute. » Autre façon de dire, ne calomnie pas un serviteur auprès de son maître, de peur qu'il ne te maudisse et que tu ne te rendes coupable. Je prends une dernière fois aujourd'hui la parole qui fait jaillir la lumière, qui donne la clarté spirituelle, l'intelligence, la sagesse et la paix intérieure, tirée de Proverbe 30, verset 10, qui dit « Ne dénigre pas un serviteur auprès de son maître, de peur qu'il ne te maudisse et que tu ne portes la peine de ta faute. » Autre façon de dire, ne calomnie pas un serviteur auprès de son maître, de peur qu'il ne te maudisse et que tu ne te rendes coupable. Par dire le Proverbe 30, verset 10. Eh bien, mes amis, auditrices, auditeurs, internautes, c'est ainsi que se termine notre balade du samedi à bord du train de la tendresse matinale et de voix tropicale. Au nom de toute l'équipe de CISM de voix tropicale, je vous dis un gros merci de nous avoir accompagnés de 9h jusqu'à cette seconde où je vous parle. Et je vous souhaite de passer une excellente fin de semaine en toute sécurité. N'oubliez pas que la modération a bien meilleur goût. Par contre, si vous prenez un verre, ne prenez pas le volant. Si vous prenez le volant, ne prenez pas un verre. Il y a aussi le cellulaire à ne pas utiliser quand vous conduisez. Il y a le cellulaire à ne pas utiliser quand vous conduisez. Que ce soit pour parler ou envoyer un texto. Autre chose, si vous fumez du pot, ne prenez pas le volant. Si vous prenez le volant, ne fumez pas du pot. Voilà, ne quittez pas l'antenne. Oh, n'oubliez pas la marche de Jésus aujourd'hui, notre ami Jérôme nous a appelé pour nous le dire. Aujourd'hui, c'est la marche de Jésus dans le centre-ville. Donc, je vous invite à y aller. C'est le temps de prier, de prendre conscience de vous ressourcer en vous, en vous, et puis en groupe aussi, pourquoi pas. Dans la prière, nous en avons besoin. Voilà, voilà. Revenez-nous la semaine prochaine, si Dieu le veut, même heure, même poste. Allez, Dieu vous bénisse, je vous aime. Ciao.

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Bonsoir tout le monde, bienvenue à une nouvelle émission de Change le Beat présentée par DJ Zou et Maru Galego, diffusée par CISM tous les samedis soirs entre 5h et 6h. Nous sommes le premier week-end après la fin du festival de jazz et je voulais absolument commencer par ça parce que c'est d'une importance phénoménale. J'ai eu la chance d'aller écouter les légendes de la musique soul, funk, disco, vraiment tout across de la plateforme du spectre musical. J'ai eu le bonheur et le privilège d'aller écouter Earth, Wind & Fire et Lionel Richie. Earth, Wind & Fire, on a fait la première partie. Lionel Richie a fait le headliner spot, mais je vous dirai tout de suite que ça aurait pu être complètement inversé. Lionel Richie aurait pu ouvrir pour Earth, Wind & Fire, ou bien ils auraient pu faire les deux, faire un concert différent, enfin séparé, et l'un aurait eu autant d'impact que l'autre. Donc énorme, énorme gratitude et respect à Earth, Wind & Fire. Je pense qu'il ne reste plus que 3 personnes de la formation originale, mais c'était énorme, magique, universel, intemporel. Donc si vous n'avez pas encore eu la chance d'aller écouter Earth, Wind & Fire, je ne sais pas pendant combien de temps est-ce que ces légendes-là seront parmi nous, mais au prochain concert, peu importe où ils vont se produire, allez les voir. Donc au vocal, on a bien reconnu encore la présence de Philip Bailey, et qui, je pense, après avoir vu le documentaire de Earth, Wind & Fire sur HBO, je pense que c'est grâce à lui que Earth, Wind & Fire s'est regroupé après un petit arrêt, une petite séparation. C'est grâce à Philip Bailey qu'on a eu le deuxième volet de Earth, Wind & Fire. Donc ça, c'est Earth, Wind & Fire. Lionel Richie, qui il y a quelques semaines a eu un malaise lors d'un concert, est revenu en force et il a joué avec un peu de l'autodérision. Mais showman extraordinaire, un vocaliste impeccable, sa voix elle est intouchée, sa présence, son charisme, son interaction avec le public, incroyable. Donc voilà, je voulais commencer par déjà remercier le festival de jazz d'avoir mis en soirée de clôture Earth, Wind & Fire et Lionel Richie. Et puis voilà, moi c'était le petit message au festival de jazz et puis un grand hommage à ces deux légendes, donc Earth, Wind & Fire et Lionel Richie. En ce moment, ce soir, moi je serai votre invité, votre présentateur. Je ferai l'intégralité de l'émission. Maru Galego sera aux consoles à mes côtés. Merci d'être à l'écoute de Change le Beat en ce samedi 11 juillet.

En ce moment sur les platines, moi-même DJ Zoo. Au micro, moi-même DJ Zoo. Aux consoles, Mario Gallego. J'aimerais aussi saluer, je vous parlais donc du festival de jazz. J'ai eu l'occasion, c'était samedi dernier. Oui, samedi dernier, j'ai eu le plaisir d'aller encourager mes amis DJ Michael Terzian, qu'on connaît aussi sous Sinister, accompagné de son acolyte de toujours, DJ Russell. Ils ont fait une soirée au Phono, donc c'est un pop-up qui se passe en face de l'ancien Spectrum, si vous vous rappelez de ça. C'est côté nord-est de cet angle de rue Bleury et Sainte-Catherine, donc ils ont fait un pop-up où ils ont joué de la musique dans le cadre de ce festival dans le cadre du festival de jazz, mais sous la bannière de Music is my sanctuary, et aussi en collaboration avec les organisateurs Ferias, que je salue bien fort, ainsi que Alexis, qui fait donc 24 Hours of Vinyl, ainsi que Music is my sanctuary. Donc comme vous pouvez l'imaginer, c'était que du vinyle, donc un pur délice. Grand grand respect à Michael Terzian et Raw Soul de nous avoir bénis ce soir-là. Donc ça s'est passé samedi dernier, un petit clin d'œil pour eux. En ce qui me concerne, qu'est-ce que j'avais envie de vous jouer aujourd'hui? J'avais commencé avec, si vous avez reconnu, ce morceau fabuleux de Pat Metheny qui s'appelle Summer Days, retouché par Nick Holder. J'ai joué Another Project, Cascades of Color, un morceau que j'adore, qui fut un peu oublié, mais qui, à mon impression, mon humble avis, extraordinaire morceau de DJT avec MSK, s'appelle Non Pere. Ensuite, j'ai enchaîné avec une touche de Jihad Mohamed en collaboration avec DJ Spen, s'appelle Back to Your Place. Crazy Life de Zap Mama, Chacha, qui est aussi une nouvelle approche à chercher la femme. Donc ça, c'est avec Stacy Kidd. Mondo Grosso avec Star Suite, une retouche, un remix de Shelter. Et je conclurai avec Chino Black, Lovely Times. Voilà la programmation d'aujourd'hui. Bonne écoute encore à tous et à toutes. On a encore une petite demi-heure avec vous sur Change le Beat, présenté par CSM 89.3 avec

Nous sommes à l'approche du terrain d'atterrissage, donc je prendrai le micro pour vous souhaiter un très très bon samedi soir. Merci beaucoup d'avoir été à l'écoute de Change le Beat en ce samedi 11 juillet. La semaine prochaine, nous avons directement du Portugal DJ Terry T, un invité de Mario Gallego. Il sera à l'honneur, il sera à l'affiche pour notre émission. Portez-vous bien, profitez encore de l'été parce qu'il bat à plein poumon sur Montréal et environ. Donc on est très très content d'avoir ça et on en profite. Donc merci à tous et à toutes. Bon week-end, bonne fin de semaine, bon week-end. Et on vous retrouve la semaine prochaine encore une fois. Notre station s'appelle CISM 89.3, que vous pouvez réécouter nos émissions sur CISM89.3.ca. Et votre présentateur, DJ Zou, qui fut aussi votre DJ aujourd'hui, accompagné de Mario Gallego. Merci à tous et à toutes, portez-vous bien et à la semaine prochaine.

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1: Et bonsoir à tous, bienvenue dans Faites Entrer un DJ, j'espère que vous allez bien. Faites Entrer un DJ, émission 13, et c'est une émission un petit peu spéciale, parce que pour moi il est vendredi, il est midi, donc on est très très loin de l'ambiance de jeudi soir, on est très très loin de l'ambiance du pré-week-end. Bon, j'avoue que ce soir on va pouvoir se régaler un petit peu, mais l'émission elle est pré-enregistrée. Parce que je me prends des petites vacances. Je me prends que du kiff pendant 3 semaines. Donc pendant 3 semaines, on va avoir des émissions préenregistrées. On va quitter un petit peu le modèle de faites entrer un DJ, une heure d'entrevue avec un invité et une heure de set, une heure de kiff. Et pour la première émission, je me lance un petit défi. C'est d'animer une petite émission tout seul. Donc c'est encore plus dur parce que je suis pas en live. Là, je suis dans les studios du CISM, je suis dans les studios B. On va essayer de se régaler. Donc aujourd'hui, un petit peu le programme, ça va être un petit peu différent. Je me suis dit que j'allais aussi me lancer en fait le petit défi que je donne à tous mes invités depuis maintenant 3 mois. Je me suis choisi quelques questions que je leur donne en avant-émission, pour qu'ils me parlent un petit peu d'eux, ils me parlent un petit peu de leur musique, de la musique qu'ils écoutaient quand ils étaient plus jeunes. Et j'en ai pris 1, 2, 3, 4, 5, 6, 6 petites questions. Et puis après, j'ai demandé à mes chers auditeurs, à vous, mes chers auditeurs, de me poser vous aussi des petites questions un peu plus poussées, un petit peu plus sympas. Et d'ailleurs, il y en a eu des très très bonnes qui m'ont donné envie de les poser, moi, peut-être pour une saison 2 de Faites Entrer un DJ. J'en sais rien, je pose des idées comme ça. Mais ouais, donc c'est un petit défi, puis pour moi aussi c'est un rêve, c'est un grand rêve d'animer une émission de radio tout seul. Moi qui ai grandi avec l'époque de Skyrock, des radios de D-Fool, je me vois un petit peu là-dedans quoi au final. Et puis c'est aussi une heure où je suis tout seul, je suis dans les studios et je vais pouvoir un petit peu me confier, un petit peu parler de la musique. Ça va être très important l'heure de set. J'ai une émission de radio sur la scène techno, la scène électro. J'invite des DJ, mais je sais pas mixer. Et là, vous me dites, mais comment ça, tu ne sais pas mixer, Clément? Il y a un vrai problème là-dessus, là. Mais vous inquiétez pas parce que j'ai commencé à apprendre. J'ai commencé à apprendre gentiment avec mes gars de Sans Façon, Pied notamment, Bertie, bref, dans leur super studio. Et je peux vous dire que sous Naz, on pourrait me voir mixer quelque part. Non, enfin, je déconne. Le jour où j'arrive à ça, je respecte bien trop le métier pour me lancer là-dedans un petit peu du jour au lendemain là-dedans. Donc, comme je l'ai dit, le programme, ça va être que je vais un petit peu parler de moi, je vais un petit peu parler de mes goûts musicaux, de ce que j'aime. J'en pense notamment à mon ami Arthur qui était passé dans l'émission il y a 2 semaines. Dans ma vie, j'ai toujours été assez cyclique. Assez cyclique, mais très hétérogène. Bah, absolument pas. Très hétéroclite. Ouais, peut-être. J'ai fait des études de Sciences Po. J'ai quand même 4 ans d'études derrière moi. Et je doute encore de ma formation littéraire. On va dire hétéroclique et cyclique. Cyclique. Allez, on part sur le mot cyclique. Mais en même temps, j'écoute de tout. J'ai toujours écouté de tout parce que j'ai eu de la chance d'avoir des parents qui ne m'ont jamais freiné dans mon écoute musicale. Avec des parents qui ont grandi énormément avec dans les années 80. Donc l'époque des clubs, eux ils allaient en bal à la campagne. C'était des enfants de la campagne française près d'Angers. Et c'était voilà, c'était les bals dans les villages, c'était les clubs après quand ils ont eu la vingtaine. Et j'ai grandi avec tous ces récits, tous ces nouvel an, toutes ces fêtes de famille. Et là-dedans il y avait quand même un truc assez important, c'est l'écoute du rock new wave. Je sais que ma mère a aussi pas mal écouté un petit peu de trip-hop. Elle en avait fait la découverte avec l'émission d'Arthur. Elle s'est dit, mais en fait ce que j'écoutais c'est un petit peu de trip-hop. Mais j'ai pas mal grandi dans un univers quand même très new wave, très tourné autour de Depeche Mode, Cure. Et ça m'a quand même beaucoup influencé parce que même encore aujourd'hui, je me reconnais énormément là-dedans. Je me reconnais énormément dans ce style musical, dans la conception, dans les différentes textures et puis dans l'univers aussi porté par ça. Et je pense que c'est aussi un goût, je pense notamment à The Cure, qui m'a énormément donné envie d'aller vivre en Angleterre. et en Angleterre en même temps, je sais pas trop. Je te dirais peut-être plus l'Irlande. C'est genre un truc un peu Irlande, Écosse. Parce que, je sais pas, il y a un côté, ça me rappelle la pluie, ça me rappelle les grandes plaines, la brique rouge. Et quand j'écoute ça, je me mets dans un mood très automnal à chaque fois. Mais ouais, Depeche Mode, ça a toujours été, c'est d'ailleurs mon premier concert, mon premier gros concert, ça a été Depeche Mode. J'ai eu de la chance d'avoir été ramené par mes parents au Stade de France. Ça, c'est un souvenir que je devais avoir 17-8 ans, peut-être, 17-8 ans, grand max. Et c'était un énorme souvenir que j'ai, parce que quand même, avoir la chance de faire son premier concert au Stade de France, faut le faire. Et je les avais revus une fois, c'était à Bercy aussi. Donc ouais, j'ai quand même vu Depeche Mode deux fois. Et à chaque fois, ça m'a toujours impressionné. Et puis, de toute façon, je connais absolument toute leur discographie. Je suis un énorme fan. Et on va tout de suite commencer par là. Donc dans l'univers musical, l'artiste et le son qui ont marqué ton enfance, bah, je répondrai photographique. Depeche Mode de l'album Speak and Spell, sorti en 1981. Et on s'écoute ça tout de suite sur les ondes du CISM 89,3.

Et on est de retour chez les ondes du CISM 89,3. C'était Photographique, Dépêche Mode, de l'album Speck and Spell, sorti en 1981. Et ça, je dois vraiment remercier mes parents pour m'avoir offert la culture Dépêche Mode, la culture un petit peu New Wave, The Cure, parce que c'est vraiment ce qui m'a fait grandir. Je me souviens un petit peu de tous ces allers-retours pour aller voir la famille, à l'appartement, etc. Il y avait toujours des CD de Dépêche Mode qui traînaient. Je crois même que mon père a tous les CD de Dépêche Mode absolument inimaginables. Toutes les rééditions, tous les coffrets collector, etc., etc. Et puis j'ai aussi eu la chance d'aller les voir deux fois avec mes parents. À Paris, en fait, de toute façon, quand tu grandis à Paris, la culture, les concerts, etc., c'est quand même assez donné. C'est une énorme chance que j'ai eue. Je les ai vus au Stade de France pour la première fois. C'est mon premier concert, Dépêche Mode, Stade de France. Ça se prend. Deuxième fois, ça devait être à Bercy. C'est que des souvenirs qui sont absolument formidables parce qu'on parle vraiment de stars de la musique. Et merci. Merci papa, maman, pour m'avoir offert des Dépêche Mode comme ça en concert, c'était absolument formidable. Parce que c'est, en même temps, c'est comme ce que je disais tout à l'heure, là, avant qu'on parte sur ce petit son là, photographique, c'est que j'ai toujours été habitué à tout écouter. J'ai eu de la chance de jamais être bloqué dans mes écoutes. Du jazz, du classique, de la new wave, du rock, du punk, un peu de techno, quand j'avais 13, 14 ans, c'est arrivé, et puis même un peu plus tôt, de toute façon j'ai grandi avec du Bob Sinclair, avec du David Guetta, avec les Daft. On n'a jamais essayé de m'influencer. Bon, mes parents, quand j'ai commencé à écouter du rap, là, le bon rap, quoi, baladé, etc., en grandissant à Paris, ça s'offre très vite à toi quand même. Quand j'ai commencé à écouter ça, ils étaient un petit peu plus ils ont discuté un petit peu plus, tu vois. Ils faisaient un petit peu plus attention. Mais en même temps, c'est de la musique, et c'était de la bonne musique, parce que quand t'aimes de la musique à une époque, on peut te critiquer parce que t'aimes Jul. Mais si t'aimes Jul, c'est parce que Jul, il fait de la bonne musique. Et j'ai toujours, je me suis jamais trop bloqué, je me suis toujours offert à tout. C'est cyclique. Je dis pas que je pourrais réécouter du Cobaladé aujourd'hui, comme je dis pas que je pourrais réécouter de la hard techno aujourd'hui. Mais ça vient, ça part par des vagues. Il y a des sons qui restent, comme Dépêche Mode. Pour moi, ça restera un iconique que j'aimerais faire écouter à mes enfants quand j'aurai 40-50 ans. Ça fait partie de mes petits classiques de New Wave, comme la disco fait partie de mes classiques, comme la French Touch fait partie de mes classiques, comme le punk fait aussi partie de mes classiques, parce que voilà, c'est ce qu'on m'a appris quand j'étais plus jeune. Genre l'écoute, moi j'ai toujours adoré ça. Ça m'a toujours apporté énormément de choses. Moi, pour moi, j'assimile beaucoup la musique avec un sentiment. Je pourrais pas m'imaginer demain ne plus écouter de musique, par exemple. Et je trouve ça absolument. Je respecte énormément les gens qui n'écoutent pas de musique, mais je n'arrive pas à le comprendre. Moi, j'assimile beaucoup la musique avec des sentiments profonds, le fait d'être heureux, le fait de pleurer, le fait d'une certaine nostalgie aussi. J'adore écouter la musique. La musique m'apporte énormément de nostalgie. C'est parfois même inquiétant parce que je suis là, putain, fais chier. Attention, on est à la radio, j'ai failli dire une bêtise. Et là, je suis là, non, ne me donne pas de la nostalgie maintenant, s'il te plaît, j'adore ce son. Et il y a des sons que je... Est-ce qu'il y a des sons que je réécoute plus? Parce que c'est trop assimilé à un souvenir. Non. Je dirais pas. Ouais, non, mais même en même temps, ça te rappelle une période de ta vie. C'est incroyable parce que ce qu'on discutait avec Peter Carès, Camille, hier en émission, en live, sur le CISM 89,3, épisode dispo dès maintenant. Dès maintenant, en fait, dès que cet épisode sera publié, il sera déjà dispo depuis deux semaines. Mais c'est le sentiment de nostalgie par rapport au rêve. Et ben moi, des fois, j'ai un sentiment de nostalgie, même pas forcément par rapport au rêve techno, etc. À une époque des années 90-80, quand Dépêche Mode, par exemple, sortait à Just Can't Get Enough ou Photographique, l'ambiance, parce que j'ai eu des parents qui allaient dans ces balles de campagne, dans ces
Non, c'est pas péjoratif, balle de campagne. Ouais, non. Dans ces balles de campagne, dans ces clubs, etc., à Paris, qui me racontait un petit peu l'expérience que c'était, l'ambiance que c'était. Eh ben, ça donne envie, hein. Ça donne envie d'y retourner, ça donne envie d'aller vivre ça. Et c'est pour ça que j'aime la musique, c'est parce que ça peut te rapporter dans le futur. Il y a des créations qui sont faites dans le futur, genre les Daft Punk quand ils créaient, c'était futuriste, ça n'avait jamais été fait, ça t'apportait dans une époque que tu ne connaissais pas, même dans leur direction artistique. Et aujourd'hui, quand tu réécoutes des vieux classiques, eh ben, ça peut te rapporter en arrière. Et puis ça, la musique peut aussi te faire vivre un instant présent. Parce que une bonne soirée, un bon road trip, un bon trajet en voiture, on n'est jamais mieux accompagné que par de la bonne musique, même quand on est tout seul, hein, sur le vélo. C'est toujours très important. Dans la suite des choses qui m'est arrivée, moi, après l'enfance, outre Dépêche Mode, Cure, j'ai eu aussi ma maman qui m'a gentiment fait goûter la chanson française. C'est un petit peu un guilty pleasure, je le dis jamais, mais petit Zazie, Zaz, moi ça vient me parler. Ça peut venir me parler. Moi j'ai aussi beaucoup, ça je pense, je suis pas le seul à y être passé. Je suis passé par Christophe Maé, comme il s'appelait aussi, Tom Frager. Elle est dans ma tête. Je vais pas chanter, mais Tom Frager, elle est dans ma tête. Ça, c'est des trucs. Des questions que je me suis toujours posées. Comment on apprécie la musique quand on est jeune? En même temps, c'est une question qu'on peut aussi aujourd'hui se poser. Comment? Parce que tu es un peu plus sûr de toi. Tu es un peu plus sûr de toi. Aujourd'hui, tu connais un petit peu tes goûts et tes couleurs, tu sais ce que t'aimes, tu sais ce que t'aimes pas. Mais quand t'es jeune, bah, t'as indirectement les parents, qui, c'est sûr, tu vois. Mais ces petites découvertes que toi, tu fais tout seul, genre moi, quand je m'écoutais du Diams ou du NTM, c'est pas mes parents qui écoutaient ça. Donc comment ça vient à toi? Comment tu te dis, ah, je suis quand même marqué par ça, j'aime beaucoup, et ça va venir me chercher pendant toute ma vie. Genre NTM, pareil sous les bombes, je pourrais jamais m'arrêter de m'écouter ça. Mais pourquoi ça m'est venu un jour quand j'avais 8-9 ans? J'en sais rien. Et c'est ça que je trouve absolument, absolument formidable. Comme les Béruriers Noirs. Les Béruriers Noirs, c'est le punk à la française. Ça m'a été porté par mon père, qui écoutait ça quand il était beaucoup plus jeune. Et aujourd'hui, ça m'a toujours accompagné. Quand j'avais fait ma crise un petit peu d'ado, ma crise rebelle à 14-15 ans, je m'écoutais ça avant d'aller en cours dans mon petit collège-lycée privé catholique. Mais aujourd'hui, c'est encore là avec moi. Et c'est ce qu'on s'écoute tout de suite sur les ondes du CISM 89,3. On s'écoute Vivre, Libre ou Mourir, les Béruriers Noirs. Et amis québécois, j'espère que ça va vous parler un petit peu. Parce que les Berus qui sont passés à Québec, ça remonte. Mais j'avais rencontré un gars qui s'appelait Félix à Tadoussac. Il avait la quarantaine, qui m'avait parlé de ça. Et depuis, je suis retombé dans les Béruriers Noirs. Ça date d'il y a 2 ans. Et j'adore ça. Vive libre ou mourir, Béruriers Noirs, on s'écoute ça tout de suite.

Ça, c'était les Béruriers Noirs. C'était Vive Libre ou Mourir. C'est absolument formidable. Ça m'a donné énormément de punch, énormément de bonheur, énormément de... Je suis joyeux, moi, en écoutant les Béruriers Noirs. Et en même temps, ça me rappelle aussi que les Béruriers Noirs, c'était quand même un beau message politique. Un message politique antifasciste, un message politique contre l'État, contre la société, contre les abus. Et vraiment, voilà, notamment avec leur fameuse phrase qui est beaucoup revenue en France pendant les dernières élections législatives l'année dernière, c'était le Front National. Et il nous manque aujourd'hui, il nous manque des groupes comme ça, il nous manque des artistes qui parlent politique, qui osent s'affirmer sur les réseaux sociaux, qui osent sortir des sons politiques, qui osent porter en fait des vrais messages avec leur musique. Et je trouve ça absolument désastreux, et que ce soit aux États-Unis, que ce soit en Europe, que ce soit ici au Canada, au Québec, il nous en faudrait des messages antifascistes, contre la montée du fascisme, contre la montée du nationalisme, parce que on va droit dans le mur. Et revenez s'il vous plaît.

c'est aussi quelque chose qui permet de... Moi, je m'intéresse beaucoup à des pays, à des situations aussi par rapport à leur musique, parce que souvent, tu te rends compte que sur des langues que je ne connais pas, hein, je pense notamment au Kurdistan, en Ukraine, en Syrie, en Palestine, je me suis aussi énormément intéressé. On sent en fait dans la musique aussi, on raconte les mœurs du pays, on raconte un petit peu ce qui se passe pendant la guerre, les conflits, les histoires de famille, etc. Et c'est une manière en fait de donner un message avec un outil qui peut se faire écouter partout dans le monde. Et ça, je trouve ça formidable. J'en discutais, c'était hier, avec Camille Bitorcares, qui avait diffusé l'hymne de la Palestine dans sa dernière soirée Oktov. Et certains ne connaissent pas, certains connaissent. Ceux qui connaissent, c'est une illumination pour eux. Ceux qui ne connaissent pas vont chercher, vont essayer de comprendre qu'est-ce que c'est, d'où ça vient. Et puis après, tu t'intéresses à une cause. Donc pour moi, la musique, c'est un des plus grands, c'est un des plus grands outils de communication sur une cause, et c'est un des plus grands outils de communication pour regrouper, pour créer des communautés, pour donner des messages. Et je suis désolé, non, je me désole que les artistes aujourd'hui n'osent plus vraiment donner leurs avis. Et n'osent plus vraiment s'exprimer. Il y en a certains, hein, il y en a certains. Médine, par exemple, qui aujourd'hui un grand, grand, grand combat antifasciste encore à mener en France. Et amis québécois, si vous aimez bien le rap, je vous invite à vous tourner un petit peu aussi vers Médine. Et la techno aussi. La techno aujourd'hui en Ukraine, moi qui ai eu la chance. D'aller deux fois en Ukraine depuis le début de la guerre. La scène techno aujourd'hui est d'autant plus importante parce qu'elle permet aussi de s'exprimer dans sa liberté, de pouvoir danser, de pouvoir se regrouper, de pouvoir voir des gens. Et c'est un message politique de regarder, la vie a continué aussi pour nous. En poste dans des pays de la post-soviétique, je pense notamment à Tbilissi en Géorgie, où la scène techno aujourd'hui, elle est, ça permet aussi de donner une safe place pour la communauté queer. C'est ça aussi, la scène techno, c'est une safe place pour la communauté queer. Donc juste là-dedans, t'as un message politique absolument énorme. Et je trouve ça formidable. Et ouais, à Tbilissi en Géorgie. Pour ceux qui suivent un petit peu l'actualité là-bas, avec les manifestations qu'il y a depuis maintenant, ah, ça fait facilement un an, hein, même un peu plus, hein, contre le gouvernement. La jeunesse se regroupe via aussi, se regroupe et se libère en fait dans les rêves. Et ça, je trouve ça formidable. Et si un jour j'avais à rentrer en Europe, je pense qu'un petit reportage là-dessus, un petit reportage photo là-dessus, ça pourrait être pas mal, pas mal du tout. Alors, on va continuer un petit peu en musique et on va s'enchaîner sur quoi? Ah, je me tâte, je me tâte, je me tâte, je me tâte. Je pense qu'on va aller, on va aller dans la continuité. Le premier morceau tech qui t'a profondément marqué. Ça va en parler à plus d'un. David Guetta. Moi, je suis un énorme fan de David Guetta. J'ai commencé là-dedans. Je dansais quand j'étais petit. Et David Guetta, c'est venu me faire bouger les pieds pour la première fois. Et on s'écoute David Guetta, Chris Willis, Love is Gone. Et ça, les gars. Ça, c'est de la pure. C'est du pur banger. Vraiment incroyable. Allez, c'est parti. Je fais les ondes du CISM 89.

C'était Love is Gone de David Guetta avec Chris Willis. On est toujours sur les ondes du CISM 89,3 et là je viens de réaliser un énorme kiff. J'ai l'impression d'être sur Energy à l'époque de 2010. Vraiment incroyable. merci à la radio d'exister. Voilà. Et ça, ouais, c'est ça, c'est ma première touche sur l'électro. C'est la première fois que j'écoutais de l'électro, c'était ça, c'était David Guetta tout de suite. J'avais les compiles énergie, les compiles, comment ça s'appelait déjà? Oh là là, attends, les compiles énergie. Il y avait une autre radio qui mettait beaucoup de DM, beaucoup de Martin Garrix, beaucoup de Avicii, de choses comme ça. Et c'est la première fois que que mes oreilles, mes douze oreilles ont. On touchait aux douces mélodies de l'électronique, et ça, c'est depuis, bah, depuis ça me quitte plus. Regardez, aujourd'hui, j'ai une émission sur ça quand même. Donc, c'est absolument formidable. On va continuer tout de suite avec les petites questions des auditeurs. Quelles sont. Alors, attends. Kotaka, ta-ta-ta. Hop, là, le micro qui est parti. Donc, toi qui as fait des études de sciences politiques, ça, on l'a fait. Qu'est-ce qui est, selon toi, singulier dans la scène crowd montréalaise? La scène crowd montréalaise, c'est une scène de niche, une scène qui est plutôt petite en soi. Et je la trouve formidable. Je la trouve formidable parce que c'est une scène de niche, c'est une scène qui essaye de s'en sortir, qui essaye de montrer qu'elle a de quoi en découdre. Et je trouve ça encore plus formidable quand tu sais que la scène de l'époque était absolument géniale, avec des clubs comme le Club Sona, qui était Club Sona, hein, ne pas confondre avec le Club Soda aujourd'hui, mais le Club Sona qui était un club absolument magique. Et c'est pareil, le stéréo, c'était quelque chose qui représentait énormément pour la scène montréalaise. Ça a été créé par un gars qui n'est pas du tout de Montréal, qui est arrivé ici et qui a trop kiffé. Il s'est dit, il me faut un club ici, en fait, et je vais créer le stéréo. Et aujourd'hui, ce qui manque, en fait, à la scène montréalaise, c'est des clubs, c'est des endroits où sortir. Et ce qui manque aussi à la scène montréalaise, c'est un changement de maire. Mais ça, c'est autre chose. Parce que je pense que si la ville arrêtait de mettre autant de bâtons dans les roues aux organisations et aux festivals et aux soirées, etc., je pense qu'aujourd'hui, on aurait une ville qui serait bien placée. Ouais, bien placée dans la scène montréalaise. Et ça serait absolument formidable, honnêtement. Ce serait le jour où Montréal arrive vraiment à se placer sur la carte. Je pense qu'on peut faire de grandes choses, de grandes, grandes choses, parce qu'on a énormément de très bons DJ qui sont présents ici. On va continuer tout de suite en musique avec ton morceau intemporel, celui que tu pourrais écouter à vie. Je voulais absolument le faire passer à la radio. C'est Joe Smooth, Promised Land. Ça, c'est un son que j'ai découvert, je dirais, il y a 4-5 ans, quand j'ai commencé à écouter ce qui se faisait aux États-Unis, quand j'ai commencé à ce qui se faisait dans les années 90, dans les années 2000, quand j'ai commencé à écouter un petit peu de garage, un petit peu de... Ah, là, j'ai commencé par à diguer de la techno de Détroit, et la techno de Détroit m'a fait découvrir toutes les scènes américaines. Et un jour, je suis tombé sur Joe Smooth, un peu par hasard. Merci à l'algorithme YouTube qui m'avait offert ça. Et c'était absolument que du kiff. Donc on s'écoute Joe Smooth, Promised Land. Régalez-vous.

Bah ça c'est pareil, Joe Smooth, c'est un son qui me rend heureux, ça pourrait être mon son intemporel. Mais en soi, ça pourrait être mon son intemporel, mais regardez, je m'étais trompé, mais oui, c'est mon son intemporel, c'est celui que je pourrais écouter à vie, parce que ça me procure des émotions absolument formidables. Et ça j'adore des sons qui te procurent justement des émotions, qui te procurent du bonheur. Et qui rassemble. Laurent Garnier en parle très bien de Joe Smooth, Promised Land. Moi, je suis quelqu'un qui adore Laurent Garnier. Je bouffe ses livres, je bouffe ses documentaires, je bouffe ses reportages, je bouffe ses films, je bouffe ses interviews. Et c'était dans quel. Je me souviens plus, mais il en parlait où il arrive, il sait pas trop où se placer, il sait que ça va être difficile de faire un bon set, d'aller regrouper des gens, de créer un truc. Parce qu'on est dans une situation politique qui est difficile, on se ramène encore à la musique qui est la politique, et il met Promised Land, parce que Promised Land c'est un message qui est porté, et c'est un beau message, et c'est un message communautaire de d'amour aussi, et voilà, c'est un classique, je le conseille absolument tout le monde. Joe Smooth, Promised Land sur les ondes du CISM 89,3. On va se faire une petite question encore, il me reste un petit 13 minutes. Quelles sont tes inspirations quand tu prépares quels sont tes axes principaux quand tu prépares Fait en train de DJ? Très facile, je commence par l'enfance, parce que pour moi c'est dans l'enfance aussi qu'on crée son amour de la musique. Qu'on crée un petit peu ses premières touches, c'est là où tes oreilles écoutent. Et en soi, quand t'es enfant, si tu lis pas, tu vas rarement aimer à lire quand t'es plus âgé. Si t'écoutes pas de la musique, tu vas rarement aimer la musique quand t'es aujourd'hui plus âgé. C'est tous ceux qui, aujourd'hui, tous les DJ que j'invite, ils ont tous plus ou moins fait de la musique quand ils étaient jeunes ou écouté énormément de musique quand ils étaient jeunes, ce qui explique où ils sont aujourd'hui. Donc l'enfance, puis l'adolescence, /18-19, c'est là où tu commences, pour moi, selon mon avis, à avoir une identité musicale beaucoup plus marquée, où tu sais vraiment ce que tu commences à aimer. Et puis après, bah, la période de DJ. Tu sais, c'est des questions qui sont toujours assez... que j'ai toujours en tête. J'ai même plus tant besoin de préparer vraiment ces questions-là. C'est plus après, tu sais, sur le... J'essaie de m'enseigner un petit peu aussi sur l'artiste, sur ce qu'il fait, ce qu'il a. Je pense notamment, encore une fois, je vais reparler d'elle parce que c'était absolument génial, mais Peter Carès hier avec son label, son record, MFC Records, où il y a vraiment un message politique derrière ça. Donc je me renseigne et je vais aller voir, aller écouter un petit peu ce qui se fait. Et toujours après, de toute façon, à la fin, c'est la grande question qui concerne un petit peu chaque DJ sur pourquoi tu fais ça, si tu fais de la prod, est-ce que t'es inquiété par l'intelligence artificielle. Je pense notamment à l'épisode que j'avais fait avec Mistingo. Donc voilà, ça c'est un peu ça, c'est une petite préparation sympa, mais dans l'idée, les axes principaux, je les ai dans ma tête, et j'aime pas trop préparer les questions vraiment bien écrites, bien faites, bien formulées, parce que fait entrer un DJ, je vais essayer de ramener une ambiance copain. Une ambiance copain, c'est deux potes qui sont là à côté de toi dans le canapé et qui discutent de musique, et toi t'écoutes un petit peu de ton oreille droite avec ta bière dans la main, et c'est ça, et je vais essayer de ramener en fait cet esprit des réunions, cet esprit d'amis, cet esprit de discussion de soirée, de début de soirée, de fin de soirée, et c'est pour ça que je prépare jamais vraiment du mot à mot. J'arrive préparé parce que je connais l'artiste, j'arrive préparé en connaissant l'artiste, mais les questions sont jamais vraiment préparé. On s'enchaîne aussi un petit peu. J'avais une super question. Toi qui as fait des études, qu'est-ce qui est singulier dans la scène crème montréalaise? Animateur, mais aussi grand photographe de la scène techno montréalaise, qu'est-ce que tu aimes photographier dans les soirées? C'est quand même particulier de transformer un art musical et silence en art silencieux et immobile. Comment arrives-tu à capturer le rythme et le mouvement? C'est une très bonne question, parce que oui, à côté d'être animateur de radio, je suis aussi photographe de soirée techno, enfin, j'essaye, je suis aussi photographe dans la vie, et photographe de soirée techno, c'est un peu arrivé comme ça devant moi, donc, je ne vais pas dire que c'est pas un métier, parce que moi, je le vis vraiment comme un art, comme une chance de pouvoir photographier des soirées techno, et c'est une chance de pouvoir photographier des lieux de vie, comme ça. Des lieux de vie, des lieux de rencontre, des lieux où les gens s'amusent, se libèrent.
Et j'essaie toujours, en fait, de je suis jamais avec un gros flash à essayer de d'immortaliser une tête, un sourire. J'essaie quand même de rester toujours caché. Et c'est un sacré défi à chaque soirée que je fais. Mais j'essaie de je sais pas, de redonner une essence. Quand tu vois la photo, tu comprends un petit peu qu'est-ce qu'était la soirée, tout en gardant ce côté discret des soirées techno. Parce que quand t'arrives, t'es là pour te libérer, pour danser, pour te régaler. T'as pas envie d'être dérangé par des gros flashs. Toute la journée, t'es un peu sur le devant de la scène. Pour moi, c'est ça. C'est toute la journée, t'es sur le devant de la scène à ton job, à l'université. T'es là, t'es dans la rue. T'essayes toujours d'être quelqu'un, de représenter une certaine idée. Mais quand t'arrives dans une soirée techno, t'es là pour être un autre personnage. Le personnage que tu caches un peu, et tu es là pour te libérer. Donc j'essaye d'immortaliser ces moments-là, ces moments de libération, tout en restant discret. Et c'est pour ça que mes photos sont noir et blanc souvent, c'est pour ça que mes photos sont très dans un flou de mouvement, pour dire ça de manière très artistique. Mais ouais, c'est un beau défi et j'adore. D'ailleurs, si vous voulez me suivre, hein, Clémence Fouché, @ClémenceFouché. Continuons un peu avec une dernière question. Ce sera la dernière question, on partira en musique. Comment vis-tu le fait de poser des questions à des invités et que tes invités sont dans le performatif, donner une réponse en radio en tant qu'artiste, et que tu ne puisses jamais être dans cette dynamique-là, c'est-à-dire dans la performance d'une réponse personnelle? Et bah, actuellement, je suis en train de le faire, quand même. Mais je le vis pas vraiment comme ça, parce que justement, j'essaye de, comme je le disais il y a quelques minutes, j'essaie de donner en fait cette ambiance copain, cette ambiance ami, et pas cette ambiance bonjour, bienvenue, assis-toi sur la chaise, on part en interview, on va parler de toi, de ce que tu fais, et c'est l'heure de faire ta promo. C'est pour ça que j'essaie toujours de surprendre un petit peu avec comment tu vis la fête, comment tu vois la fête, comment tu vois la musique, c'est quoi un DJ pour toi. Et toujours, c'est toi qui parles, donc c'est toi qui vas donner la réponse. Tu vas la biaiser un petit peu, en bien, à chaque fois, hein, jamais en mal, mais tu vas toujours un petit peu la biaiser par tes pensées, par tes idées. Mais pour moi, il n'y a jamais vraiment de performatif. J'essaie toujours, en tout cas, je serais très déçu le jour où mes émissions, ça sera du performatif, ça sera je viens me vendre. J'essaie toujours de rapporter un côté humain. Un côté humain aux réponses des gens, et c'est ça qui me fait le plus plaisir, c'est quand je sors et que je sens que vraiment la personne s'est livrée et la personne est contente d'avoir pu s'exprimer, quoi, d'avoir eu la chance de pouvoir s'exprimer, de pouvoir dire donner des réponses qu'elle n'aurait pas forcément données dans une interview classique dans un média classique, parce qu'on est sur le CISM 89,3 et on n'est absolument pas une radio classique. On va s'écouter un petit dernier son, voire deux derniers sons si je push un peu. Le son que t'écoutes en rentrant de soirée, j'ai parlé de Polka, Paul Kalkbrenner, Plancher. Désolé à mes amis qui parlent allemand. Quels sont les artistes, producteurs, collectifs qui te font ressentir le plus d'émotions Laurent Garnier. Laurent Garnier, tous les jours, dans le message qu'il porte, dans la musique qu'il aime, dans la façon dont il aime la musique et comment il aime l'électro. Ça, je trouve ça absolument formidable. Je ne l'ai pas mis dans l'épisode, mais il y a un son absolument formidable de Laurent Garnier qu'il a fait en collaboration avec Alan Watts, qui s'appelle Tales from Upstairs. Ce son qui dure 10 minutes et c'est 10 minutes de kiff, mais je pense que pour bien finir, on va s'écouter Dassault, paix à son âme, qui était un artiste absolument formidable. Je suis tombé dessus un jour, l'algorithme YouTube qui était vraiment clément avec moi, qui m'a proposé Main de Dassault. Ça, je conseille aussi ce son qui est absolument fantastique. Et c'était une vidéo YouTube. Une vidéo YouTube avec un mec qui se filmait dans sa voiture au coucher de soleil, et il y avait le son d'Dassault, Stay There, qui est absolument formidable. On va s'écouter ça dans quelques minutes sur les ondes du CISM 89,3. Avant, juste voilà, je conseille vraiment de s'intéresser à la discographie de ce cher artiste, de ce bien-aimé artiste, parce que c'était formidable. Moi, l'émission, vous connaissez un petit peu le Benzoin. Non, on va pas dire ça comme ça.
Vous connaissez un petit peu le bordel. La première heure, l'entrevue, en fait, je l'ai vue un petit peu comme ça. C'était moi qui parlais tout seul. La deuxième heure, ça va être un set que je vais vous proposer. Donc, je ne sais pas encore comment je vais faire. Je ne sais pas si je vais le mixer ou si je vais juste enchaîner des tracks. Mais ça va être un set proposé par votre humble serviteur et animateur. Donc, bon, j'espère que ça va être assez cool. Je vais essayer de mixer un petit peu de la disco house, du garage. On va essayer de se régaler. Je vais essayer de montrer un petit peu ce que j'aime. Faire un petit peu comme avait fait Vamana il y a 2 semaines sur un enchaînement de sons. Et j'avais trouvé son set absolument formidable. Pour le mot de la fin, encore une fois, il y aura 3 émissions qui vont être préenregistrées. Là, j'ai beaucoup de boulot parce que je pars dans 1 semaine. Donc là, il y avait cette première émission, et puis les 2 concepts, je les garde encore un petit peu secrets. Ça sera une surprise quand ça sortira, mais ça sortira en tout cas la deuxième semaine d'août, troisième semaine et dernière semaine d'août. Et on se retrouve surtout, ça va être absolument formidable. On se retrouve pour la dernière émission de la saison 1 de Faites Entrer un DJ. J'attends confirmation, mais il y aura peut-être une petite surprise qui va s'enchaîner avec ça. Mais ça va être un grand bordel. Il n'y aura pas d'invité. Enfin, il n'y aura pas un invité. Il n'y aura pas de découverte. On va aller essayer de ramener tous ceux qui sont venus là, en fait, entrer un DJ sur la saison 1 depuis 4 mois. On va discuter, on va rigoler, on va s'écouter de la bonne musique. C'est les copains. Ils vont bien mixer. Il y aura les gars de Fausse Patricker, les 400 façons. Il y aura. Voilà, on va essayer de ramener le plus de monde possible au studio du CISM 89,3. Que du kiff. Je vous laisse sur Dassault Stader. Passez de bonnes vacances pour ceux qui sont en vacances. Rentrez bien. Faites attention sur la route. Régalez-vous en soirée, ce week-end. Voilà, je parle dans le futur. Mais vraiment, c'est que du plaisir. Moi, je vous fais des bisous. Je serai en France à ce moment-là. Donc, on va pouvoir se régaler. On va bien manger dans le sud de la France. Allez, c'est ciao. Stader, Dassault. Que du kiff, régalez-vous bien, faites entrer un DJ. Émission 13, eh oui, c'est fini. Et à la semaine prochaine.

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1: Bonsoir, en ce samedi 11 juin.